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1: Vernissage de l'exposition Aéroscopia, Mémoire des airs, quand l'archéologie et les sciences éclairent le passé. Demain, à La Mounière, la maison des mémoires de la ville de Sept-Fonds. Une exposition itinérante sur l'évolution de l'aéronautique durant la Seconde Guerre mondiale en Occitanie. Résultat de plusieurs années de recherche sur les crashs d'avions. Une exposition que nous présente Carole Staniski, la directrice de La Mounière.
2: C'est vraiment une exposition qui est intéressante parce que vous allez voir une lecture de 11 panneaux qui sont faciles d'accès, hein, clairement. Mais associés à ces panneaux d'explication, on a aussi une présentation de modèles d'avions qui ont été réalisés en miniature. Donc vous aurez 4 modèles d'avions, ce sont des maquettes qui ont été faites par un modéliste amateur qui s'appelle Alain Depège et qui du coup nous propose ces maquettes. Et ce sont des maquettes qui sont associées à des morceaux véritables de ces avions qui datent de la Seconde Guerre mondiale et des avions qui ont été trouvés suite à leur crash en Occitanie. Donc voilà en gros comment s'organise cette exposition. Et ce qui est vraiment passionnant dans cette exposition, c'est qu'elle rend compte des efforts conjoints qu'il y a

0: pu avoir entre justement associations de passionnés, notamment de modélisme, et le monde de la recherche et des institutions. Voilà, tout ce monde-là s'est mis ensemble à travailler et ça a donné lieu à cette exposition qui est vraiment bien réussie. Ça permet de s'immerger vraiment dans l'histoire locale de manière interdisciplinaire, en fait, si vous voulez, entre histoire de l'aéronautique, chimie des matériaux et archéologie contemporaine.
1: Vernissage de l'exposition Mémoire des airs, quand l'archéologie et les sciences éclairent le passé, demain à 18h30 à La Mounière, la maison des mémoires de la ville de Sept-Fonds. Elle y est à voir jusque fin août.
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1: Connaître la nature pour mieux la préserver, c'est l'objectif de l'Atlas de la biodiversité, un outil dont se saisit la communauté de communes Carmozin-Ségala dans le Nord-Tarn. Mélanie Jean-Jean est stagiaire en seconde année de master gestion de la biodiversité à l'Université de Toulouse.
2: Donc l'Atlas de la biodiversité, en fait, c'est un outil qui est financé par l'Office français de la biodiversité et qui permet de faire un recueil de données sur la nature, la biodiversité, pour pouvoir du coup mieux la connaître et pour pouvoir mieux la préserver sur le territoire. En fait, ça se fait en 7 étapes. Donc en fait, le but, c'est de faire d'abord des inventaires faits par des scientifiques ou des bureaux d'études, et aussi du coup de venir mobiliser les citoyens. Donc ça, c'est plutôt mon stage, c'est mobiliser les citoyens dans la collecte d'informations, de données. Après, du coup, il va y avoir un diagnostic de ces inventaires qui va être fait pour pouvoir par la suite faire un plan d'action et pouvoir valoriser ce patrimoine vivant au sein du territoire.
1: La troisième action de cet atlas de la biodiversité, c'est donc de la recherche participative avec tous les citoyens et les citoyennes.
2: J'ai lancé un inventaire participatif. Donc en fait, c'est via l'application qui s'appelle e-naturaliste. En fait, c'est une application qui est assez sympa et assez ludique parce qu'il suffit de prendre une photo quand on se balade. Par exemple, on s'est déjà demandé je trouve une plante un peu jolie ou un animal un peu rigolo. Et du coup, en fait, avec l'application, il suffit de prendre la photo
1: et de remplir quelques renseignements. Chaque photo prise sur le Carmozin-Ségala, qu'on y habite ou non, donne une chance de gagner à la Tombola de la biodiversité jusqu'au 15 juillet.
2: En fait, plus les gens font des photos sur le territoire du Carmozin-Ségala, plus ils ont de chances de gagner. Voilà, c'est une Tombola gratuite.
1: Toutes les informations pratiques sont sur carmozin-ségala.fr, onglet Environnement, Atlas de la biodiversité.
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0: Bon réveil à toutes et tous, bienvenue sur CFM Radio, c'est Jérôme là pour vous accompagner ce matin jusqu'à 10h.
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0: Tout de suite, le flash info de Clémence Lobary. Bonjour Clémence.
2: Bonjour à tous. Toujours aucune trace de Liana dans le Gers. Le principal suspect a été mis en examen et placé en détention provisoire hier. Il est soupçonné d'enlèvement et de séquestration de mineurs de moins de 15 ans. Cet homme de 41 ans et père de deux enfants, dont une petite fille, ami avec la disparue. La jeune collégienne de 11 ans a été vue pour la dernière fois vendredi. Elle a été filmée par des caméras de vidéosurveillance dans la voiture de cet homme. Et cette violente agression devant un collège à Villeneuve-Tolosane, en Haute-Garonne. Une adolescente de 14 ans a poignardé hier une autre élève à la sortie de l'établissement. La victime, âgée de 15 ans, a reçu 4 coups de couteau, dont 3 plaies superficielles. La mise en cause a été placée en garde à vue. Elle a reconnu les faits. Elle avait déjà déposé plainte contre la victime pour harcèlement et violence. La loi d'urgence agricole s'apprête à passer un premier cap à l'Assemblée. Le texte doit être adopté aujourd'hui en première lecture par les députés. Il est censé apporter des réponses concrètes à un secteur en crise, notamment en simplifiant l'installation de bâtiments d'élevage ou encore en débloquant des projets de stockage d'eau. Les combats continuent dans le sud du Liban, malgré les déclarations de Donald Trump. Le président des États-Unis a assuré que le Hezbollah et Israël allaient cesser leurs affrontements. Mais ce matin, l'armée israélienne dit avoir intercepté 2 projectiles en provenance du Liban. De son côté, le mouvement pro-iranien revendique plusieurs attaques, dont une contre un char israélien. L'Union européenne durcit encore sa politique migratoire. Les eurodéputés et les États membres ont trouvé un accord hier soir, et notamment sur la possibilité de créer des centres à l'étranger ou renvoyer les migrants en situation irrégulière. Le texte prévoit également des sanctions plus strictes pour les migrants refusant de quitter le territoire de l'Union européenne. Et puis, plus que quelques heures pour les futurs étudiants. Les premiers résultats de Parcoursup sont en effet attendus ce soir à partir de 19h. Plus d'un million de vœux ont été enregistrés cette année sur la plateforme pour les candidats dans l'enseignement supérieur. Excellent début de journée à tous.
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Le décor de Prades, il est 7h05 et vous aurez des places de ciné à gagner ce matin dans 2h environ, un petit peu après les infos, hein, de 9h. Je vous donnerai le numéro pour nous appeler. À partir de mon signal, il suffira d'être parmi les plus rapides pour remporter deux places pour le film et la séance de votre choix dans l'un des deux CGR à Montauban ou alors à la salle RC de la scène nationale d'Albitarn pour les amoureux de cinéma à réessayer, donc du côté d'Albi. Et puis c'est Jason Derulo et Meghan Trainor là tout de suite. 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

0: Il est 7h09, très bonne matinée à vous sur CFM Radio, c'est Jérôme. Tout ce matin jusqu'à 10h, dans quelques instants, je vous retrouve aussi pour l'actu locale. On va parler d'une soirée autour des œuvres d'art, mais pas que, un blind test avec des œuvres en tout genre, de la musique, mais aussi des quiz farfelus. Il faudra vraiment s'attendre à tout. C'est à l'auberge de l'Espinouse, à Fraisse-sur-Agoute, le jeudi 11 juin prochain, à 20h30. C'est Camille Viol, médiatrice de la Microfolie au cœur d'Occitanie, qui va nous en parler ce matin, dans une dizaine de minutes. Juste avant, on fait un point sur la météo assez changeante aujourd'hui sur vos départements. Et puis c'est Muse qui va arriver dans quelques instants. Le prochain titre, c'est le duo Robin Schulz et Barb's Better Times.
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1: Fortes averses orageuses ce matin sur le Lot et l'Aveyron et des averses faibles pour le Tarn et le Tarn-et-Garonne. Le ciel va rester légèrement pluvieux cet après-midi sur presque tout le nord-ouest de la région, mais les orages et les fortes pluies vont se maintenir dans l'Aveyron. Ce matin, 18 à l'Albin qui est Catus, à la Française aussi à Montclar-de-Quercy, 16 du côté de la Cône et 19 à Monestier, 17 à Rodez ce matin, 19 à Saint-Affrique. Cet après-midi, il fera 19 à Castelnau-Moratti, 21 à Puy-l'Évêque, 19 à La Bastide-de-Péané, 21 à Montauban, 20 pour Albi et cet après-midi et 15 à Vienne, 16 à La Fouillade et 14 à Salcurant. Et puis aujourd'hui, on peut souhaiter une bonne fête aux Blandines en ce mardi 2 juin. Un blind test spécial œuvre d'art de la Microfolie au cœur d'Occitanie en partenariat avec Je Rêve Animation. C'est le jeudi 11 juin à Fraisse-sur-Agoute sur les hauteurs de l'Hérault. On en parle très vite dans le coup de projecteur de CFM La Grande.

0: News Hysteria, il est 7h16. Dans quelques minutes, on fait un point sur les sorties qu'il ne vous faut pas rater sur vos départements. En ce moment, Queens of the Stone Age, ça arrive dans quelques instants, précédé de Marguerite, les filles, les meufs. Mais là, juste avant, on retrouve l'actu locale et on va parler d'un blind test spécial œuvre d'art avec même des quiz farfelus.
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0: La microfolie au cœur d'Occitanie propose une soirée blind test le 11 juin à Fraisse-sur-Agoude dans l'Hérault. C'est en partenariat avec Je Rêve Animation. Le blind test portera sur les œuvres d'art, mais pas que. Un moment bien décalé et ludique au programme. Camille Viol, médiatrice de la microfolie au cœur d'Occitanie.
2: Donc c'est le troisième blind test de la microfolie et c'est le deuxième avec Milan, donc de Rêve de jeu que tout le monde connaît. Je n'ai pas besoin de le présenter. Ma foi, l'année dernière, ça a très bien fonctionné. Ça a vraiment été un super moment qu'on avait fait au casino de Lacône. Et donc, on s'est dit, pourquoi pas recommencer. Et puis, on a souvent des demandes de ce blind test un petit peu décalé. Et donc, cette année, on le fait donc côté Hérault, à Fraisse-sur-Agoute, à l'auberge de l'Espinouse, qui nous accueille. Ça tombe bien, on a une grande salle pour pouvoir accueillir un grand groupe et beaucoup de joueurs. Donc, vous pouvez arriver pour 20h30 ou vous pouvez arriver avant et manger avant. Voilà, ça, c'est vous qui voyez. Les réservations, sachez que se font directement via l'auberge de l'Espinouse. C'est le restaurant qui va placer les tables et voir les groupes et qui dira quand c'est plein. Nous, avec Milan, on sera là préparé à vous recevoir et à vous poser des questions toujours très farfelues. De l'image, de l'audio, de blind tests musicaux, avec de l'art, etc. Pour ceux qui sont déjà venus, je pense qu'ils voient un petit peu, ils savent à quoi s'attendre. Avec toujours des catégories de questions un peu décalées et pour rire, apprendre un petit peu, mais sans se prendre la tête. Faire un petit peu la promotion de ce dispositif Microfolie, c'est aussi le but de ces blind tests. On a déjà des petites choses dans les bacs pour septembre à décembre et notamment des petits. On aura sûrement un petit atelier cabinet de curiosité. On est en train de préparation et puis il y aura très certainement quelque chose pour les Journées européennes du patrimoine.
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Carnavoyeur de Queens of the Stone Age. Il est 7h28 et c'est le moment tout de suite sur CFM Radio de faire un point sur les bons plans sortis tout près de chez vous. L'expo Obstiné, c'est à l'espace Père Bosque à Montauban jusqu'au 16 juin. Elle est proposée par le Musée de la Résistance et du Combattant. Ce projet imaginé par la compagnie Grasparossa met en lumière les parcours de femmes atypiques et leurs gestes obstinés. Il s'agit d'un diptyque photo, vidéo et art plastique porté par Chiara Scarpone, artiste plasticienne, et Joe Tempier, photographe et créateur vidéo. Leur dialogue artistique tisse des ponts entre images, matière et récit. Ce mercredi 3 juin à Villefranche de Rouergue, à la Maison des Jeunes Citoyens, c'est une soirée apéro papote sur la thématique des jeunes et des écrans. Il s'agira de mettre en place un espace de discussion sans jugement pour évoquer la relation des jeunes aux écrans, les réseaux sociaux et l'intelligence artificielle. Ça se déroule de 18h30 à 21h à la Maison des Jeunes Citoyens de Villefranche. Et puis du théâtre d'impro pour finir ce mardi à Cahors au café Artefact. Les Truffes d'Olt, atelier d'improvisation de Pradine, vous propose une soirée totalement improvisée et humoristique. C'est à partir de 20h30. Voilà pour cette rubrique culturelle. On y revient dans une heure sur CFM. Et là, tout de suite, on écoute les Red Hot Chili Peppers, Black Summer.

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0: Rosé Bruno Mars, il est 7h38. Dans une dizaine de minutes, on va parler de l'événement Les Rimes Urbaines qui reviennent à Montauban ce mercredi 3 juin. À ce sujet, d'ailleurs, il y a une émission sur l'ensemble du réseau CFM Radio dès demain. Donc, pour ces Rimes Urbaines, on va en savoir plus, en tout cas, sur l'événement avec Manon dans quelques instants. Dans le coup de projecteur, juste avant, moi, je vous retrouve pour faire un point sur la météo de tous vos départements aujourd'hui. 0 et 24K Golden. Ça arrive aussi très vite avec City of Angel.
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1: Ciel orageux et très pluvieux ce matin dans le Tel-Aveyron et des précipitations plus modérées pour le Tarn et le Tarn-et-Garonne. Les orages vont seulement persister dans l'Aveyron cet après-midi. On aura droit à des averses faibles sur le reste de vos départements. Pour les températures ce matin, 18 à Montcuq et Saint-Cyr-la-Popie, 19 pour Cassel-Sarrazin et 17 à Saint-Antonin, 15 à Vaour et 17 à Nage, 19 à Espalion et 17 à Malville. Cet après-midi, on comptera 21 à Pradines et 18 à Quissac, 18 aussi à Saint-Projet, 21 à Moissac. 18 pour Cordes-sur-Ciel et 13 seulement à Murat-sur-Vèbre, 16 pour Aunay-le-Château et la Salvetat-Peyralès cet après-midi. Et puis n'hésitez pas aujourd'hui, si vous en connaissez, à souhaiter une bonne fête aux Blandines en ce mardi 2 juin. Les rimes urbaines reviennent à Montauban ce mercredi 3 juin. Ce sera en direct dès demain sur CFM Radio, mais c'est aussi dans le coup de projecteur ce matin qu'on va en parler. C'est maintenant, dans quelques minutes, que l'on retrouve.

0: Jetlag de Louisa, il est 7h47 et à 8h, vous retrouverez vos infos sur CFM Radio. D'ici là, Youngblood, Temple, Lady Ray. Et puis là, tout de suite, on retrouve la rédaction de CFM Montauban. Manon qui nous parle des rimes urbaines. C'est dès demain du côté de Montauban.
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2: Les rimes urbaines, c'est ce mercredi 3 juin à Montauban. Au programme des activités artistiques et sportives à essayer ou à regarder. Spectacle, skate, BMX, graffiti ou encore breakdance. Une manière de reconnaître au sein d'un espace urbain en évolution des pratiques parfois marginalisées. Philippe Bécade, adjoint délégué à la politique culturelle.
3: Si on fait un petit peu d'histoire, le graff, qui est le premier mouvement d'art urbain, tous les autres y sont raccrochés après. Il est né à la fin des années 60, en France, après le mouvement de mai 68. On a eu Ernest Pignon-Ernest, qui a été le créateur du graft au sens artistique du terme, qui est venu nous habiller la cathédrale de Montauban il y a une vingtaine d'années. Mais c'est né d'un mouvement contestataire parce que c'était interdit.
2: L'événement, fruit d'une collaboration entre la mairie et les associations, vise à promouvoir la cohésion sociale. Jean-François Garrigue, adjoint délégué à la politique de la ville.
4: L'événement s'est monté assez naturellement avec la diversité de chacun sur ses cultures urbaines, dans la dimension culturelle avec la danse, la musique, le graff, mais aussi la dimension sportive à travers le BMX, le skate. Et c'est tout ça qui vous sera proposé lors de cette deuxième édition des Rimes Urbaines, le 3 juin prochain, qui fait suite à la première édition de 2025, qui avait été une franche réussite.
2: À partir de 15h, les jeunes de la ZEC seront mis à l'honneur lors d'un atelier de slam. Toufi Corrige, producteur de musique et animateur.
5: Avec donc un groupe de 12 adolescents entre 11 et 15 ans, nés des non-initiés à la musique. C'était un vrai exercice parce que j'avais que 7 ateliers de 2 heures. Au-delà d'être une expérience musicale, c'était une expérience humaine parce qu'on était avec l'association AZEC et il y a des travailleurs de l'ombre qui étaient incroyables, qui m'ont accompagné aussi. Et cette structure, au-delà de faire de la musique, elle favorise l'égalité des chances et aussi l'ouverture culturelle.
2: Pour découvrir les cultures urbaines, rendez-vous sur le parvis de Rythmie et la Coulée Verte mercredi. Dès 10h, l'événement sera retransmis en direct sur le réseau CFM.
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0: 8h, bienvenue sur CFM Radio, c'est toujours avec Jérôme Lahl pour les 2 heures qui viennent. Tout de suite, place à l'actu.
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0: C'est Clémence Lebarry que l'on écoute ce matin. Bonjour Clémence.
2: Bonjour à tous. Les affrontements se sont poursuivis toute la nuit dans le sud du Liban. L'armée israélienne a annoncé avoir intercepté tôt ce matin 2 projectiles. De son côté, le Hezbollah revendique plusieurs attaques alors que Donald Trump a assuré que le mouvement pro-iranien et Israël allaient cesser leur combat. Et dans ce contexte, en France, l'actualisation de la loi de programmation militaire arrive devant le Sénat aujourd'hui. Le texte prévoit d'augmenter les dépenses entre 2024 et 2030 jusqu'à 436 milliards d'euros, soit 36 milliards supplémentaires. Les sénateurs souhaitent aller plus loin. La Chambre haute a voté en commission l'objectif de porter en 2030 la part du budget des armées à 2,7% du PIB. Duralex, de nouveau en difficulté. La célèbre verrerie a annoncé hier l'ouverture d'une procédure de redressement judiciaire en cause, une tension de trésorerie. Une décision qui intervient 2 ans après sa reprise en coopérative par ses salariés et quelques mois après une levée de fonds de 5 millions d'euros. Un suspect est mis en examen après la disparition de Liana dans le Gers. Il s'agit de cet homme de 41 ans, père de 2 enfants, dont une petite fille est amie avec la disparue. Il est soupçonné d'enlèvement et de séquestration de mineurs de moins de 15 ans. La jeune collégienne de 11 ans a été vue pour la dernière fois vendredi. Elle a été filmée par des caméras de vidéosurveillance dans la voiture de cet homme. Les premières peines ont été prononcées par le tribunal correctionnel de Paris après les violences en marge du sacre du PSG. Une 15aine de personnes devaient être jugées hier, notamment pour outrage à agent, vol ou encore violence. Au total, plus de 800 personnes ont été interpellées à la suite des débordements survenus après la victoire du Paris Saint-Germain contre Arsenal. 225 majeurs ont été placés en garde à vue. Et puis en football, toujours, les Bleus bientôt au complet. 3 jours après la finale de la Ligue des Champions remportée par le PSG, les derniers joueurs appelés par Didier Deschamps pour la Coupe du Monde rejoignent Clairefontaine aujourd'hui. Les Français qui vont recevoir la visite d'Emmanuel Macron. Le président est attendu à la mi-journée. Excellent début de matinée à tous.
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C'était Ponfou, c'est le nom du groupe, bien sûr, avec Deathbed. Il est 8h05 et je vous le rappelle tout à l'heure, un petit peu après 9h, j'aurai des places de ciné à vous faire gagner pour le film et la séance de votre choix. Ce sera soit dans l'un des deux CGR du côté de Montauban, ou alors si vous préférez plutôt les films d'art et essai, ce sera à la salle Arcé de la scène nationale d'Albitarn. Et pour jouer, comme tous les matins, rien de plus simple, il suffira d'être parmi les plus rapides à mon signal, à nous appeler au 05 63 93 0020. Dominique Faik, tout de suite, Baby Doll.

0: Il est 8h07, on va parler de pratiques artistiques d'ici quelques minutes avec David de CFM Rodez. Se perfectionner ou se lancer dans le dessin ou la peinture, c'est l'objet d'un atelier proposé jeudi à Salle La Source dans l'Aveyron. On en saura plus avec l'artiste peintre Vincent Alliot au micro de David ce matin. Juste avant, je vous parle de la météo sur tous vos départements avec un ciel plutôt électrique ce matin. On va voir comment ça va continuer cet après-midi. Pink, Dynamite Shakers dans le prochain quart d'heure et Auria dans un instant. Soirée mondaine.
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1: Ciel globalement assez pluvieux toute la journée aujourd'hui sur vos départements. Il y a noté surtout ce matin des averses orageuses dans l'Hôte et l'Aveyron et qui resteront installées uniquement sur l'Aveyron cet après-midi. Ce matin, on compte 19 à Cajar et Cahors, 18 à Montèche et 17 à La Guépie, 16 pour Brassac, 18 du côté de Carmaux, 17 à Luc-la-Primaube et à Saint-Rémy. Pour cet après-midi, ça va remonter jusqu'à 16 à la Bastide-Murat et 19 à Figeac, 20 à Noïc et Caussade, 19 pour Val-d'Eriès, 14 seulement à Fraisse-sur-Agoute, 19 à Toulon-Jacques et 16 cet après-midi à Lessac. Et puis n'hésitez pas aujourd'hui à souhaiter une bonne fête aux Blandines en ce

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1: Pink, Cover Me in Sunshine. Il est 8h16. Dans quelques minutes, je vous redonne quelques bonnes idées de sorties à faire sur vos départements. Et d'ici là, on écoute Dynamite Shaker suivi de Leon Bridges. Tout de suite, on va parler d'un atelier autour de la pratique artistique et de la peinture, notamment du côté de Salle La Source. C'est avec David de CFM Rodez.
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3: L'atelier du vivant, c'est le titre des rendez-vous que propose Vincent Alliot, artiste peintre dans l'ancien hospice de Salles-la-Source, tout près d'ailleurs de son atelier. Le prochain atelier du vivant, c'est jeudi, et l'idée c'est de réunir face à un modèle vivant habillé des personnes qui souhaitent se perfectionner ou même se lancer dans le dessin ou la peinture. Vincent Alliot.
4: C'est des séances de 2 heures. On commence par des pauses relativement courtes, 5 à 10 minutes.
3: C'est-à-dire
4: que le modèle va prendre une pause. On a 5 minutes ou 10 minutes pour le dessiner. C'est une question, c'est pour chauffer un petit peu la main et
3: d'accord.
4: L'observation. Et commence à comprendre comment le modèle est disposé physiquement, comment il est habillé, comment ses proportions, etc. Ça permet vraiment ce travail instinctif de pause courte. Et progressivement, donc, les pauses se rallongent. Pour venir à des pauses de 20 minutes, voire 3 quarts d'heure. Et ça, je pousse à ça, parce que généralement, dans les ateliers, les pauses sont relativement courtes et permettent pas un travail en profondeur.
3: Et donc, vous, pendant ce temps-là, vous, entre guillemets, hein, vous tournez autour des différents participants.
4: Voilà, moi je tourne, je regarde, j'observe,
3: ouais.
4: Et quand je pense que je peux intervenir pour guider la personne, je le fais naturellement. Mais ça se passerait très bien, en fait, à la fin de la séance, j'organise un petit pot très sympathique. Et là, ça permet un échange plus concret entre les personnes.
3: L'atelier du vivant, c'est le premier jeudi de chaque mois à l'ancien hospice de Salles-la-Source. Prochain rendez-vous donc après-demain. C'est de 18h à 20h, ça coûte 20 euros. Contact et inscription auprès de Vincent Alliot au 06 09 88 85 55.
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0: Ça...

Il est 8h24 et tout de suite, comme promis, on va refaire un petit tour de vos départements, voir les sorties à ne pas rater en ce moment. Dans le cadre du Mediatour ce mercredi à Varin, dans le Tarn-et-Garonne, c'est le concert de Barda, du punch folk et western badass. Un musicien, une guitare posée à plat, des harmonicas en tambourin au pied, un kick au poing et une énergie folle. C'est gratuit et c'est ce mercredi à 20h. À la médiathèque de Varin. Et puis du côté de Cahors, une conférence ce soir intitulée « Résilience alimentaire et enjeux de sécurité ». Elle sera présentée par Stéphane Linou, consultant et spécialiste du rapport essentiel entre l'alimentation et la sécurité. C'est à l'espace congrès Clément Marot ce mardi à 20h. Les Tarnivores, en fait, c'est à Albi samedi 6 juin, place Lapirouse. Une journée festive autour des produits locaux tarnés. Au programme à 9h, l'ouverture du marché. Et puis toute la journée, des ateliers cuisine pour les enfants avec l'élogie du Tarn. Des apéros concerts aussi. Et toute la journée, des animations gratuites, des jeux en bois et châteaux gonflables et bien sûr de la restauration sur place. Un événement organisé par Saveurs du Tarn. C'est tout pour ces sorties pour l'instant. On y revient tout à l'heure aux alentours des 9h30 et c'est One Republic tout de suite. Need Your Love.

0: Time de Edgar. Il est 8h36, direction le Tarn-et-Garonne. D'ici quelques minutes avec Lisa de CFM Quélus. Savez-vous que plus de 460 crashs d'avions entre 1939 et 45 ont été recensés en Occitanie? À partir de fragments, l'exposition Aéroscopia révèle enjeux industriels, rôle des réseaux de résistance et travail de mémoire. On en saura plus donc ce matin avec Lisa dans le coup de projecteur. Juste avant, en point sur la météo de tous vos départements, sur le nord-ouest de l'Occitanie aujourd'hui. Alex Warren tout à l'heure avec Fever Dream, et dans un instant là c'est Tame Impala, Loser.
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1: Fortes averses orageuses ce matin sur le Lot et l'Aveyron et des averses faibles pour le Tarn et le Tarn-et-Garonne. Le ciel va rester légèrement pluvieux cet après-midi sur presque tout le nord-ouest de la région, mais les orages et les fortes pluies vont se maintenir dans l'Aveyron. Ce matin, 18 à l'Albin, à Catus, à la Française, aussi à Montclar de Quercy, 16 pour Lacône et 19 à Monestier. 17 pour Rodez et 19 à Saint-Affrique. Cet après-midi, il fera 19 aussi à Castelnau-Moratti, 21 à Puy-l'Évêque, 19 à la Bastide-de-Peine, 21 à Montauban, 20 pour Albi et 15 cet après-midi à Vienne, 16 à La Fouillade et jusqu'à 14 à Salcuran. Et puis, bien aujourd'hui, vous pouvez souhaiter, si vous en connaissez, une bonne fête aux Blandines en ce mardi 2 juin. Carole Stadnicki, directrice de la Mounière, la maison des mémoires de la ville de Sept-Fonds dans le Tarn-et-Garonne, est avec Lisa dans le coup de projecteur dans un instant pour nous parler de l'expo Aéroscopia Mémoire des Airs.

0: Il est 8h45 et c'est John Mayer qui arrive très vite. Waiting on the world to change sur CFM Radio. Mais là tout de suite, on va parler d'aviation et de vestiges de l'aviation au cours de la Seconde Guerre mondiale. C'est l'exposition Aeroscopia et c'est Lisa tout de suite qui nous en dit plus.
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2: Vernissage de l'exposition Aeroscopia, mémoire des airs, quand l'archéologie et les sciences éclairent le passé. Demain, à La Mounière, la maison des mémoires de la ville de Sept-Fonds. Une exposition itinérante sur l'évolution de l'aéronautique durant la Seconde Guerre mondiale en Occitanie. Résultat de plusieurs années de recherche sur les crashs d'avions. Une exposition que nous présente Carole Staniski, la directrice de La Mounière.
3: C'est vraiment une exposition qui est intéressante parce que vous allez voir une lecture de 11 panneaux qui sont faciles d'accès, hein, clairement. Mais associés à ces panneaux d'explication, on a aussi une présentation de modèles d'avions qui ont été réalisés en miniature. Donc vous aurez 4 modèles d'avions, ce sont des maquettes qui ont été faites par un modéliste amateur qui s'appelle Alain Depège et qui du coup nous propose ces maquettes. Et ce sont des maquettes qui sont associées à des morceaux véritables de ces avions qui datent de la Seconde Guerre mondiale et des avions qui ont été trouvés suite à leur crash en Occitanie. Donc voilà en gros comment s'organise cette exposition. Et ce qui est vraiment passionnant dans cette exposition, c'est qu'elle rend compte des efforts conjoints qu'il y a pu avoir entre justement associations de passionnés, notamment de modélisme, et le monde de la recherche et des institutions. Voilà, tout ce monde-là s'est mis ensemble à travailler et ça a donné lieu à cette exposition qui est vraiment bien réussie. Ça permet de s'immerger vraiment dans l'histoire locale de manière interdisciplinaire, en fait, si vous voulez, entre histoire de l'aéronautique, chimie des matériaux et archéologie contemporaine.
2: Vernissage de l'exposition Mémoire des airs, quand l'archéologie et les sciences éclairent le passé, demain à 18h30 à La Mounière, la maison des mémoires de la ville de Sept-Fonds. Elle y est à voir jusqu'à fin août.
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0: Empire à l'instant, Hymn to Virgil. Il est 8h54, on se retrouvera à 9h pour vos infos et juste après pour vous faire gagner des places de ciné sur CFM Radio, soit du côté de Montauban, dans l'un des deux CGR ou alors du côté de la salle Arcé de la scène nationale Albitarn. Je vous donne le numéro 1 d'ici quelques instants, restez bien attentifs, bien à l'écoute. Et c'est Milk tout de suite, Another Weekend.
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1: Il est 9h, bonne matinée sur CFM Radio avec Jérôme. Toujours, c'est peut-être le moment de prendre un petit café, ça fera du bien, et d'écouter aussi vos infos tout de suite.
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1: C'est avec Clémence Lobary tout de suite. Bonjour Clémence.
3: Bonjour à tous. La tension s'aggrave encore au Moyen-Orient. L'Iran a menacé d'ouvrir de nouveaux fronts face à l'offensive israélienne au Liban. Selon l'agence de presse iranienne, Téhéran a suspendu le dialogue indirect avec Washington. Pourtant, hier, le président des États-Unis a assuré que le Hezbollah et Israël allaient cesser leurs affrontements. Les combats continuent dans le sud du Liban et se sont poursuivis toute la nuit. On n'en sait plus sur le profil du suspect dans la disparition de Liana dans le Gers. La jeune collégienne de 11 ans a été vue pour la dernière fois vendredi dans sa voiture. Ce père de deux enfants aurait déjà eu un comportement inapproprié avec la jeune fille, selon l'avocat des parents. Il a été mis en examen hier pour enlèvement et séquestration de mineurs de moins de 15 ans avant d'être placé en détention provisoire. Au moins 929 personnes sans domicile fixe sont mortes en 2025 en France. Les chiffres sont présentés par le collectif Les Morts de la Rue. Il organise un hommage aujourd'hui à Paris. Sur ces 929 décès, 83% étaient des hommes. Ces données seront actualisées en octobre prochain, la liste ayant été arrêtée au 16 avril dernier. Le texte d'une réforme constitutionnelle pour accorder une autonomie à la Corse, il est examiné à partir d'aujourd'hui en commission à l'Assemblée nationale. Ce texte prévoit notamment que les lois et règlements français puissent faire l'objet d'adaptations justifiées par les spécificités de l'île sous condition. Le chemin est toutefois incertain. La réforme devra être adoptée par l'Assemblée, le Sénat, puis les 3/5 des parlementaires réunis. Son application serait aussi encadrée par une future loi organique. Un hommage national à Edgar Morin demain aux Invalides. Le sociologue et philosophe est mort vendredi dernier à l'âge de 104 ans. La cérémonie sera présidée par Emmanuel Macron. Le chef de l'État a salué la mémoire d'un soldat de la Résistance, militant affranchi, écrivain et penseur du siècle. Et puis du tennis avec les premiers quarts de finale à Roland-Garros. L'Allemand Alexander Zverev, tête de série numéro 2, affronte l'Espagnol Rafael Jodar et le Tchèque Jakub Mancic, lui, est opposé au Brésilien João Fonseca. Excellente matinée à tous.
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Katy Perry, ok. Il est 9h05 dans quelques secondes à peine et c'est tout de suite le moment de tenter de gagner vos places de ciné sur CFM Radio, soit dans l'un des deux CGR du côté de Montauban ou alors à la salle Arcé de la Seine Nationale Albitain si vous êtes plus porté sur le cinéma Arrêt Essai. 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Allez, on attend que ça sonne en écoutant Christophe Maé et Francis Cabrel, la boutique des rêves. À l'abri des passants.

0: Il est 9h08 et demain, un petit rappel pour une émission sur tout le réseau CFM Radio. Ce sera à partir de 10h et jusqu'à 19h, voilà, en fin d'après-midi. Eh bien, CFM Montauban nous fera vivre l'événement des rimes urbaines, comme son nom l'indique, autour de la culture urbaine, depuis le parvis de la salle Eurythmie, donc à Montauban. Ce sera donc sur toutes nos antennes à écouter à partir de 10h et jusqu'à 19h. On va en savoir un petit peu plus sur cet événement autour de la culture urbaine d'ici quelques minutes avec le coup de projecteur de Manon. Je vous retrouve aussi très vite pour la météo de vos départements et c'est Honeymoon dans un instant avec Show You Off.
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1: Ciel orageux et très pluvieux ce matin dans l'Lot et l'Aveyron. Des précipitations plus modérées pour le Tarn et le Tarn-et-Garonne. Les orages vont seulement persister dans l'Aveyron cet après-midi. On aura droit à des averses faibles sur le reste de vos départements. Pour les températures ce matin, on compte 18 à Montcuq et Saint-Cyr-la-Popie, 19 à Castelsarrasin et 17 à Saint-Antonin, 15 pour Vahour et 17 à Nage, 19 à Espalion ce matin et 17 à Malville. Cet après-midi, on comptera jusqu'à 21 à Pradine, 18 à Quissac, à Saint-Projet aussi, 21 à Moissac, 18 du côté de Cordes-sur-Ciel et 13 seulement à Murat-sur-Vèbre, enfin 16 à Aunay-le-Château et à la Salvetat-Peyralès. Et puis sachez qu'aujourd'hui c'est la journée mondiale pour un tourisme responsable et respectueux.

0: Et les fans, il est 9h16, on va se retrouver très vite pour vos sorties culturelles. Il y aura notamment du théâtre, un concert d'une assez grosse tête d'affiche du côté de Rodez ou encore une expo d'un peintre montalbanais. On va voir tout ça un petit peu, un petit tour de vos départements pour ne pas vous ennuyer en ce moment. Et puis c'est Lewis Capaldi qui arrive très très vite là avec Stay Love, suivi de The Cranberries. Tout de suite, on parle d'un autre événement du côté de Montauban, des rimes urbaines. Donc un événement consacré à la culture urbaine qui sera à retrouver en direct dès demain sur tous ces FM Radio. Là, c'est Manon qui nous en parle.
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2: Les rimes urbaines, c'est ce mercredi 3 juin à Montauban, au programme des activités artistiques et sportives à essayer ou à regarder. Spectacle, skate, BMX, graffiti ou encore breakdance. Une manière de reconnaître au sein d'un espace urbain en évolution des pratiques parfois marginalisées. Philippe Bécade, adjoint délégué à la politique culturelle.
3: Si on fait un petit peu d'histoire, le graff, qui est le premier mouvement d'art urbain, tous les autres y sont raccrochés après. Il est né à la fin des années 60, en France, après le mouvement de mai 68. On a eu Ernest Pignon Ernest, qui a été le créateur du graft au sens artistique du terme, qui est venu nous habiller la cathédrale de Montauban il y a une vingtaine d'années. Mais c'est né d'un mouvement contestataire parce que c'était interdit.
2: L'événement, fruit d'une collaboration entre la mairie et les associations, vise à promouvoir la cohésion sociale. Jean-François Garrigue, adjoint délégué à la politique de la ville.
4: L'événement s'est monté assez naturellement avec la diversité de chacun sur ces cultures urbaines, dans la dimension culturelle, avec la danse, la musique, le graphe, mais aussi la dimension sportive, à travers le BMX, le skate. Et c'est tout ça qui vous sera proposé lors de cette deuxième édition des Rimes Urbaines, le 3 juin prochain, qui fait suite à la première édition de 2025, qui avait été une franche réussite.
2: À partir de 15h, les jeunes de la ZEC seront mis à l'honneur lors d'un atelier de slam. Toufi Corrige, producteur de musique et animateur.
5: Avec donc un groupe de 12 adolescents entre 11 et 15 ans, nés des non-initiés à la musique. C'était un vrai exercice parce que j'avais que 7 ateliers de 2 heures. Au-delà d'être une expérience musicale, c'était une expérience humaine parce qu'on était avec l'association AZEC et il y a des travailleurs de l'ombre qui étaient incroyables, qui m'ont accompagné aussi. Et cette structure, au-delà de faire de la musique, elle favorise l'égalité des chances et aussi l'ouverture culturelle.
2: Pour découvrir les cultures urbaines, rendez-vous sur le parvis de Rythmi et la Coulée Verte mercredi. Dès 10h, l'événement sera retransmis en direct sur le réseau CFM.
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0: Il faudra de Victorien. Il est 9h29 et tout de suite, ça y est, on va faire un petit tour sur vos départements. Je vais vous donner quelques bonnes idées de sorties à faire. Du théâtre ce samedi 6 juin à la salle L'Octave à la Cône avec Le Faiseur, une adaptation de Balzac par la compagnie Les Santons. Une comédie truculente sur les affres du capitalisme, représentant avec malice les liens inextricables entre créanciers et endettés. C'est à partir de 21h ce samedi à la Cône. Calogero en concert à l'amphithéâtre de Rodez, c'est ce mercredi 3 juin à 20h. Une des soirées de la tournée événement de plus de 150 dates de Calogero. Après avoir sillonné les Zénith et Arena, il revient sur scène dans des lieux plus intimistes pour offrir un résumé de son parcours en concert avec une sélection de morceaux choisis issus de son répertoire et présentés dans des versions inédites. Et puis à voir à Montauban l'expo Lucien Cadenne, peintre de l'intime, témoin de l'histoire. Lucien Cadenne est une figure représentative du XXe siècle de l'école dite de Montauban. Il incarne à la fois la sensibilité artistique et l'ancrage territorial et s'inscrit dans une tradition picturale attachée au paysage, aux scènes de la vie quotidienne. L'exposition propose de retracer son parcours, c'est jusqu'au 25 juillet à l'ancien collège de Montauban. Voilà pour cette rubrique culturelle et c'est Lucas Graham que l'on retrouve côté son Second Chance.
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1: Pierre Garnier, M. Pokora, chaque seconde. Il est 9h37 et on va parler d'un atlas et d'une tombola de la biodiversité. C'est en Carmozin, Ségala. Comment découvrir la nature tout en jouant, en ayant des chances de gagner des lots? Il suffit de télécharger une appli e-naturaliste et de prendre des photos, bien sûr. On en saura plus dans le coup projecteur de CFM Corte ce matin avec Nina. Juste avant, on parle de la nature aussi, mais de la météo sur tous vos départements aujourd'hui. Et puis c'est Robin Schulz avec Barbs qui arrive aussi très vite, c'est Beta Times.
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1: Ciel globalement assez pluvieux toute la journée aujourd'hui sur vos départements. Et à noter surtout ce matin des averses orageuses dans Lot et l'Aveyron qui resteront installées uniquement sur l'Aveyron cet après-midi. Ce matin, on compte 19 à Cajar et Cahors, 18 à Montèche, 17 à La Guépie, 16 pour Brassac et 18 à Carmo, 17 à Luc-la-Primaube et à Saint-Rémy. Et pour cet après-midi, on attend 16 à La Bastide-Murat, 19 à Figeac, 20 pour Noïc et Caussade, 19 à Val-d'Hérias, 14, il fera un peu plus frais à Fraisse-sur-Agoute, 19 à Toulon-Jacques et 16 à Lessac. Et puis aujourd'hui, c'est la journée mondiale pour un tourisme responsable et respectueux. Voilà, sachez-le, en ce mardi 2 juin. Un atlas, c'est une tombola de la biodiversité en Carmozin. C'est gala pour découvrir la nature en jouant. C'est avec Nina dans un court instant, dans le coup de projecteur, qu'on en saura plus.

0: 9h42, c'est Queen dans quelques minutes. Mais là, juste avant, on retrouve Nina de CFM Cordes pour parler de biodiversité autour d'un atlas et d'une tombola.
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2: Connaître la nature pour mieux la préserver, c'est l'objectif de l'Atlas de la biodiversité, un outil dont se saisit la communauté de communes Carmozin-Ségala dans le Nord-Tarn. Mélanie Jean-Jean est stagiaire en seconde année de master gestion de la biodiversité à l'Université de Toulouse.
3: Donc l'Atlas de la biodiversité, en fait, c'est un outil qui est financé par l'Office français de la biodiversité et qui permet de faire un recueil de données sur la nature, la biodiversité, pour pouvoir du coup mieux la connaître et pour pouvoir mieux la préserver sur le territoire. En fait, ça se fait en 7 étapes. Donc en fait, le but, c'est de faire d'abord des inventaires faits par des scientifiques ou des bureaux d'études, et aussi du coup de venir mobiliser les citoyens. Donc ça, c'est plutôt mon stage, c'est mobiliser les citoyens dans la collecte d'informations, de données. Après, du coup, il va y avoir un diagnostic de ces inventaires qui va être fait pour pouvoir par la suite faire un plan d'action et pouvoir valoriser ce patrimoine vivant au sein du territoire.
2: La troisième action de cet atlas de la biodiversité, c'est donc de la recherche participative avec tous les citoyens et les citoyennes.
3: J'ai lancé un inventaire participatif. Donc en fait, c'est via l'application qui s'appelle e-naturaliste. En fait, c'est une application qui est assez sympa et assez ludique parce qu'il suffit de prendre une photo quand on se balade. Par exemple, on s'est déjà demandé je trouve une plante un peu jolie ou un animal un peu rigolo. Et du coup, en fait, avec l'application, il suffit de prendre la photo
2: et de remplir quelques renseignements. Chaque photo prise sur le Carmozin-Ségala, qu'on y habite ou non, donne une chance de gagner à la tombola de la biodiversité jusqu'au 15 juillet.
3: En fait, plus les gens font des photos sur le territoire du Carmozin-Ségala, plus ils ont de chances de gagner. Voilà, c'est une tombola gratuite.
2: Toutes les informations pratiques sont sur carmozin-ségala.fr, onglet Environnement, Atlas de la biodiversité.
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0: Il est 9h49, c'est tout pour moi aujourd'hui. Je vous dis à demain, bien sûr, dès 7h et jusqu'à 10h sur CFM Radio. On reparlera de tout ce qui se passe sur vos départements, que ce soit dans le Lot, l'Aveyron, le Tarn et Garonne. Et puis donc, dès demain, n'oubliez pas, on retrouvera aussi une émission consacrée aux cultures urbaines avec l'événement des rimes urbaines du côté de Montauban. Ce sera donc dès 10h et jusqu'à 19h à vivre en direct du parvis de la salle Eurythmie pour donc découvrir cet événement autour de la culture urbaine. Et puis dans quelques instants, c'est Aurélien là de 10h jusqu'à midi, les magazines de vos antennes locales, c'est à midi bien sûr, et c'est Marguerite tout de suite avec les filles, les meufs, très bonne journée sur CFM Radio.
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1: Et bonjour tout le monde, tout juste à 10h. Merci d'être avec nous sur CFM Radio. On écoutera Police, Puggy. Et comme vous adorez les guitares, on démarre avec Placebo.
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0: Ah, on est bien encore ce matin sur CFM Radio à écouter Puggy for a minute. On va continuer avec Milky Chance, Police. Et puis on retrouvera Lisa et Chen sur le pays midi clairci pour voir ce qui s'y passe du côté de Caylus Saint-Anton à Nobleval. Ou peut-être bien du côté de Mirabel. Ou encore de cette fond. Bref, on sera dans le Tarn-et-Garonne avec Lisa dans quelques minutes.
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0: Milk Chains pour la musique sur CFM Radio. Il va être 10h20. N'oubliez pas de souhaiter une bonne fête aux Blandines en ce mardi 2 juin. Et nous, tout de suite, on se tourne vers le pays midi, Quercy, Caylus, Saint-Anton-en-Noble-Val et peut-être Caussade. On retrouve Lisa.
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2: Vernissage de l'exposition Aéroscopia, Mémoire des airs, quand l'archéologie et les sciences éclairent le passé. Demain, à La Mounière, la maison des mémoires de la ville de Sept-Fonds. Une exposition itinérante sur l'évolution de l'aéronautique durant la Seconde Guerre mondiale en Occitanie. Résultat de plusieurs années de recherche sur les crashs d'avions. Une exposition que nous présente Carole Staniski, la directrice de La Mounière.
3: C'est vraiment une exposition qui est intéressante parce que vous allez voir une lecture de 11 panneaux qui sont faciles d'accès, hein, clairement. Mais associés à ces panneaux d'explication, on a aussi une présentation de modèles d'avions qui ont été réalisés en miniature. Donc vous aurez 4 modèles d'avions, ce sont des maquettes qui ont été faites par un modéliste amateur qui s'appelle Alain Depège et qui du coup nous propose ces maquettes. Et ce sont des maquettes qui sont associées à des morceaux véritables de ces avions qui datent de la Seconde Guerre mondiale et des avions qui ont été trouvés suite à leur crash en Occitanie. Donc voilà en gros comment s'organise cette exposition. Et ce qui est vraiment passionnant dans cette exposition, c'est qu'elle rend compte des efforts conjoints qu'il y a pu avoir entre justement associations de passionnés, notamment de modélisme, et le monde de la recherche et des institutions. Voilà, tout ce monde-là s'est mis ensemble à travailler et ça a donné lieu à cette exposition qui est vraiment bien réussie. Ça permet de s'immerger vraiment dans l'histoire locale de manière interdisciplinaire, en fait, si vous voulez, entre histoire de l'aéronautique, chimie des matériaux et archéologie contemporaine.
2: Vernissage de l'exposition Mémoire des airs, quand l'archéologie et les sciences éclairent le passé, demain à 18h30 à La Mounière, la maison des mémoires de la ville de Sept-Fonds. Elle y est à voir jusque fin août.
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Melted Milk pour la musique à 10h30 passée en ce mardi matin sur CFM Radio. On va se tourner vers Montauban maintenant pour parler de spectacles gratuits et de spectacles payants, puisque c'est le retour du festival Montauban organisé par l'association de cirque montalbanaise. Ça se déroule ce week-end, vendredi, samedi et dimanche. Ça démarre même la veille, mais c'est pour les scolaires. Ça se passe où cette année? Parce qu'avant, ça se passait sur le parvis de Eurythmie. Mais maintenant, il y a une salle sur le parvis de Eurythmie, Émergence. Donc, on a déplacé le festival Montauban et il se retrouve au Palais des Sports, à la Fobio, au complexe Jacques Chirac. Il y aura donc pas mal de spectacles tout public, un atelier découverte, un manège à pédales, des spectacles gratuits et une jam session de feu. Voilà, vendredi 5 juin, c'est soirée Carré Cirque. Samedi 6, ce sera l'après-midi à 15h30, prélude pour un poisson rouge, un spectacle même pour les tout-petits, à partir de 4 ans. Et samedi soir à 21h, Mon Royaume pour un cheval. Et puis dimanche, vous aurez rendez-vous aussi toute la journée au complexe Jacques Chirac pour profiter donc de cette animation et de ce festival de cirque. Pensez-y, c'est ce week-end, amis montalbanais. Indochine et Sheryl Crow, ça arrive dans quelques minutes après Alec Benjamin. On écoute Paper Crown. Belle matinée.

0: Les Nouveaux Soleils, Nicolas Sirkis, le groupe Indochine. Allez, restez bien avec nous, 11h20, on va écouter Teddy Swims et Sheryl Crow avant de retrouver David Dumont. Hier, il nous présentait Roseline, une chanteuse aveyronnaise. Reste avec nous, dans quelques minutes, c'est Vincent Alliot qu'il va nous présenter. Et lui, il est artiste peintre et on les retrouve dans quelques minutes.
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0: Mr. Now Hit Hall, Teleswims sur CFM Radio. Allez, c'est l'heure de nous tourner vers Rodez et de faire la connaissance de Vincent Alliot. C'est un artiste peintre.
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2: L'atelier du vivant, c'est le titre des rendez-vous que propose Vincent Alliot, artiste peintre dans l'ancien hospice de Salles-la-Source, tout près d'ailleurs de son atelier. Le prochain atelier du vivant, c'est jeudi, et l'idée c'est de réunir face à un modèle vivant habillé des personnes qui souhaitent se perfectionner ou même se lancer dans le dessin ou la peinture. Vincent Alliot.
3: C'est des séances de 2 heures. On commence par des pauses relativement courtes, 5 à 10 minutes.
2: C'est-à-dire ?
3: C'est-à-dire que le modèle va prendre une pause. On a 5 minutes ou 10 minutes pour le dessiner. C'est une question, c'est pour chauffer un petit peu la main et
2: d'accord.
3: L'observation. Et commence à comprendre comment le modèle est disposé physiquement. Comment il est habillé, ses proportions, etc. Ça permet vraiment ce travail instinctif de pause courte. Et progressivement, donc, les pauses se rallongent pour venir à des pauses de 20 minutes, voire 3/4 d'heure. Et ça, je pousse à ça parce que généralement, dans les ateliers, les pauses sont relativement courtes et ne permettent pas un travail en profondeur.
2: Et donc, vous, pendant ce temps-là, vous, entre guillemets, hein, vous tournez autour des différents participants.
3: Voilà, moi je tourne, je regarde, j'observe.
2: Ouais.
3: Et quand je pense que je peux intervenir pour guider la personne, je le fais naturellement. Mais ça se passerait très bien, en fait, à la fin de la séance, j'organise un petit pot très sympathique. Et là, ça permet un échange plus concret entre les personnes.
2: L'atelier du vivant, c'est le premier jeudi de chaque mois à l'ancien hospice de Salles-la-Source. Prochain rendez-vous, donc, après-demain. C'est de 18h à 20h. Ça coûte 20 euros. Contact et inscription auprès de Vincent Alliot au 06 09 88 85 55.
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Bientôt 11h, c'était les X Ambassadors et on continue tout de suite avec Woman to Woman, Joe Cooker. Et Ami du Lot, je vous rappelle qu'aujourd'hui c'est jour de marché, hein, du côté de Puy-l'Évêque et de Catus. Bon mardi.

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1: Il est tout juste 11h, soyez les bienvenus si vous nous rejoignez sur CFM Radio, si vous grimpez dans la voiture. On va écouter June, notre ami Montalbanais, juste après Hills. Je vous rappelle que sa release party, c'est ce vendredi 5 juin, dans un endroit tenu secret, à quelques mètres de la place nationale. Et si vous voulez savoir où c'est, eh bien je vous invite à aller réécouter le dernier podcast de Qu'est-ce qu'on déguste, puisque June était notre invité avec ses amis, et que Rémi a dévoilé l'endroit. C'est à retrouver en podcast sur cfmradio.fr.

The Magic, voilà pour Hills à 11h03. Bon, vous allez bien, le retour du soleil et de la chaleur, on a respiré dernièrement, et bien la chaleur revient sur la région Occitanie. Allez, je vous le disais, rendez-vous ce vendredi dans un endroit tenu secret pour passer un bon moment avec June, avec Fred et un DJ pour clôturer cette belle soirée dans un endroit qui est tenu secret pour le grand public, mais fidèle à auditeur de CFM Radio, Rémi, dans le dernier Qu'est-ce qu'on déguste, qui avait invité June et ses amis. Et bien Rémi vous a dévoilé où ce concert, cette release party va se dérouler, donc je vous invite à réécouter le podcast, c'est sur cfmradio.fr. Et nous, on se fait plaisir, on écoute June avec The Sight Within. Belle matinée.

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0: TV, il y aura Charlotte Cardin, Gérald de Palmas et Meghan Trainor.
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0: Une seule vie avec Gérald De Palmas, excellente journée. Nous sommes mardi le 2 juin. Dans quelques minutes, on retrouvera Rémi avec l'artiste Lou Malville, puisque c'est l'invité dans PCV, c'est notre album de la semaine. Mais d'abord, petit détour par les Monts de la Cône et on s'intéresse à un blind test spécial œuvre d'art pour le jeudi 11 juin prochain.
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2: La Microfolie au cœur d'Occitanie propose une soirée blind test le 11 juin à Fraisse-sur-Agoude dans l'Hérault. C'est en partenariat avec Je Rêve Animation. Le blind test portera sur les œuvres d'art, mais pas que. Un moment bien décalé et ludique au programme. Camille Viol, médiatrice de la Microfolie au cœur d'Occitanie.
3: Donc c'est le troisième blind test de la Microfolie et c'est le deuxième avec Milan, donc de Rêve de jeu que tout le monde connaît, je n'ai pas besoin de le présenter. Mais ma foi, l'année dernière, ça a très bien fonctionné. Ça a vraiment été un super moment qu'on avait fait au casino de la Cône. Et donc, on s'est dit, pourquoi pas recommencer. Et puis, on a souvent des demandes de ce blind test un petit peu décalé. Et donc, cette année, on le fait donc côté Hérault, à Fraisse-sur-Agoute, à l'Auberge de l'Espinouse, qui nous accueille. Ça tombe bien, on a une grande salle pour pouvoir accueillir un grand groupe et beaucoup de joueurs. Donc, vous pouvez arriver pour 20h30 ou vous pouvez arriver avant et manger avant. Voilà, ça, c'est vous qui voyez. Les réservations, sachez que se font directement via l'Auberge de l'Espinouse. C'est le restaurant qui va placer les tables et voir les groupes et qui dira quand c'est plein. Nous, avec Milan, on sera là préparés à vous recevoir et à vous poser des questions toujours très farfelues. De l'image, de l'audio, de blind tests musicaux, avec de l'art, etc. Pour ceux qui sont déjà venus, je pense qu'ils voient un petit peu, ils savent à quoi s'attendre. Avec toujours des catégories de questions un peu décalées et pour rire, apprendre un petit peu, mais sans se prendre la tête. Faire un petit peu la promotion de ce dispositif Microfolie, c'est aussi le but de ces blind tests. On a déjà des petites choses dans les bacs pour septembre à décembre et notamment des petits on aura sûrement un petit atelier cabinet de curiosité, on est en train de préparation et puis il y aura très certainement quelque chose pour les journées européennes du patrimoine.
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0: Voilà Charlotte Cardin pour la musique sur CFM Radio. Il va être 11h30, c'est l'heure de retrouver Rémi. Hier, il nous disait qu'on allait découvrir le deuxième album du groupe Lou Malville. Et son invité toute cette semaine, c'est donc Lou en personne.
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0: Allô, Lou Malville, bonjour.
5: Bonjour.
0: Merci d'être avec nous dans PCV cette semaine autour de l'album Backfire. Deuxième fois sur CFM Radio, au moins deuxième fois.
5: Okay.
0: La première fois, c'était en live. C'était lors du festival Pause Guitare en 2024 avec Jack Nguégan sur le plateau direct de CFM Accord. Il n'avait pas fait un super temps, hein, d'ailleurs, ce jour-là.
5: Ouais, mais on avait pu faire un beau concert pour autant quand même. On était passé entre les gouttes et on avait fait un super concert après sur la place du Vivant.
0: Ouais, j'invite les auditeurs à aller voir votre prestation puisque vous aviez fait un live sur le plateau de CFM Radio avec tous les musiciens. Vous êtes nombreux toujours sur scène, vous êtes toujours 5.
5: C'est ça, on est 5 sur scène. On était 4 encore cette fois-là.
0: Ah oui, c'est vrai. Pardon, oui.
5: Donc il y a vraiment mon ami et collègue de longue date, Gwen, qui est venue nous rejoindre dans la formule officiellement, puisqu'en fait elle a travaillé sur l'album.
0: D'accord.
5: Et donc elle est venue en tant que choriste et aussi a fait des claviers, des percussions, soit sur scène. Donc c'est la fête.
0: Backfire, il était déjà en route en 2024.
5: Oui. Tout à fait. D'ailleurs, il y avait une partie du répertoire qui était, pas du répertoire, mais de la setlist de l'album qui était écrite à ce moment-là, puisque l'écriture s'étend sur 2024 et début 2025.
0: Mais c'est presque un double album quand même, hein, 15 titres.
5: Ben, c'est ça, ouais, c'est un peu bâtard dans le sens, c'est trop pour un vinyle, fait que je peux pas faire un double vinyle avec ça, mais en même temps, ça fait déjà pas assez pour un double album, c'est ça.
0: Choisir, c'est renoncer, t'aimes pas choisir, quoi. T'aimes pas renoncer.
5: Ah, en effet, en quelque sorte, c'est ça. Bon, il y avait des morceaux qui étaient un petit peu comme des compagnons de route, des anciens amoureux, des anciens amours de mon répertoire et qu'il fallait qu'ils soient sur cet album-là, même si ils avaient déjà fait l'objet de vidéos, des choses avant sur le premier album, qui est plus acoustique et bluegrass.
0: Bon, on a une semaine hein, pour faire connaissance. Là, on va écouter un premier morceau de cet album, donc Backfire. Et puis, on se dit à demain. Salut, Lou Malville.
5: Super, à demain, merci.

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1: What Kind of Justice, extrait de l'album Backfire de Lou Melville. Lou Melville est notre invité dans PCV cette semaine.
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0: midi moins 20. Bah, dans quelques minutes, il sera midi moins 20 sur CFM Radio. Je vous invite à ne pas bouger, enfin, ne pas changer de radio. En tout cas, on va vous proposer de jouer. Enfin, c'est Nina qui va vous proposer de jouer. Si vous aimez prendre des photos, ça va être pour vous. Il va falloir télécharger une application e-naturiste, prendre des photos, et comme ça, vous participerez à une grande tombola autour de la biodiversité. C'est organisé en Carmozin-Ségala. Voilà, découvrir la nature et jouer en même temps. Donc, si vous avez l'esprit joueur, restez avec nous. Nina nous explique tout dans quelques petites minutes avant les infos de midi. Pour la musique, on écoutera Ziad Al-Saman, Ray Charles, et puis nouveauté sur CFM Radio, le nouveau Vernis Rouge avec Mathieu, c'est juste après ça.
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0: Le nouveau vernis rouge avec Mathieu, je te laisserai pas partir sur CFM Radio. Allez, je vous le disais, on va parler d'un jeu maintenant. Si vous aimez prendre des photos, vous vous intéressez à la nature, vous aimez prendre la nature en photo, écoutez bien ce qu'a à vous dire Nina, vous pourriez gagner des cadeaux.
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2: Connaître la nature pour mieux la préserver, c'est l'objectif de l'Atlas de la biodiversité, un outil dont se saisit la communauté de communes Carmozin-Ségala dans le Nord-Tarn. Mélanie Jean-Jean est stagiaire en seconde année de master gestion de la biodiversité à l'Université de Toulouse.
3: Donc l'Atlas de la biodiversité, en fait, c'est un outil qui est financé par l'Office français de la biodiversité et qui permet de faire un recueil de données sur la nature, la biodiversité, pour pouvoir du coup mieux la connaître et pour pouvoir mieux la préserver sur le territoire. En fait, ça se fait en 7 étapes. Donc en fait, le but, c'est de faire d'abord des inventaires fait par des scientifiques ou des bureaux d'études, et aussi du coup de venir mobiliser les citoyens. Donc ça, c'est plutôt mon stage, c'est mobiliser les citoyens dans la collecte d'informations, de données. Après, du coup, il va y avoir un diagnostic de ces inventaires qui va être fait pour pouvoir par la suite faire un plan d'action et pouvoir valoriser ce patrimoine vivant au sein du territoire.
2: La troisième action de cet atlas de la biodiversité, c'est donc de la recherche participative avec tous les citoyens et les citoyennes.
3: J'ai lancé un inventaire participatif. Donc en fait, c'est via l'application qui s'appelle e-Naturaliste. En fait, c'est une application qui est assez sympa et assez ludique parce qu'il suffit de prendre une photo quand on se balade. Par exemple, on s'est déjà demandé je trouve une plante un peu jolie ou un animal un peu rigolo. Et du coup, en fait, avec l'application, il suffit de prendre la photo
2: et de remplir quelques renseignements. Chaque photo prise sur le Carmozin-Ségala, qu'on y habite ou non, donne une chance de gagner à la Tombola de la biodiversité jusqu'au 15 juillet.
3: Donc, en fait, plus les gens font des photos sur le territoire du Carmozin-Ségala, plus ils ont de chances de gagner. Voilà, c'est une Tombola gratuite.
2: Toutes les informations pratiques sont sur carmozin-ségala.fr, onglet Environnement, Atlas de la biodiversité.
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What I Say, c'était Ray Charles. Et votre 10-12 se termine bientôt, il va être midi. Alors bon appétit tout le monde. Après les infos, comme tous les jours, vous retrouverez votre magazine d'actualité locale, celui qui invite votre voisin, comme j'aime bien à dire. Belle journée et restez sur votre radio L'Esprit Rock. On continue avec Ziad Al-Saman et Wake Up.

0: Bonjour à tous, il est midi. Bon appétit sur CFM Lacône.
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0: L'actualité avec Baptiste Berthelin. Bonjour Baptiste.
2: Bonjour à tous. Le principal suspect dans l'affaire de la disparition de la collégienne dans le Gers, mis en examen et placé en détention provisoire. Liana a disparu vendredi après-midi devant son établissement scolaire de Fleurance. Face aux enquêteurs, le suspect a déclaré avoir simplement transporté la jeune fille du collège à la piscine à sa demande. Les recherches poursuivent aujourd'hui pour tenter de retrouver l'enfant. Dans le Gard, la fillette de 3 ans qui avait été enlevée par son père hier a été retrouvée. Elle est saine et sauve et se trouvait au domicile d'un membre de la famille. L'homme avait récupéré l'enfant sans autorisation dans sa famille d'accueil à Uzès. Jean-Noël Barrot estime qu'un accord est à portée de main entre l'Iran et les États-Unis. Pour le ministre français des Affaires étrangères, qui était ce matin sur France 2, la situation est insoutenable et ne fait que des perdants. De son côté, Donald Trump promet que les discussions continuent à un rythme rapide avec l'Iran. Les députés vont devoir se prononcer sur le projet de loi d'urgence agricole après presque 2 semaines de débat. Le texte doit être voté cet après-midi. Il est censé apporter des réponses concrètes aux agriculteurs sur plusieurs sujets comme le stockage de l'eau. La mobilisation des assistants d'éducation partout en France. Aujourd'hui, plusieurs syndicats appellent à faire grève afin de dénoncer leurs conditions de travail et le manque de considération du gouvernement à leur égard. Objectif de cette journée, rendre visible la réalité de leurs conditions de travail et leurs revendications. Bientôt la fin du suspense pour plus d'1 million de candidats. Les premières réponses vont tomber ce soir à partir de 19h sur la plateforme d'admission post-bac Parcoursup. Cette phase d'admission principale s'ouvre jusqu'au 11 juillet pour les lycéens et les étudiants qui souhaitent changer de voie. Et puis en foot, Emmanuel Macron à Clairefontaine en ce milieu de journée. Il vient rendre visite à l'équipe de France avant le début, dans quelques jours maintenant, de la Coupe du Monde. Le chef de l'État qui a rendu hommage à Didier Deschamps qui va disputer sa toute dernière compétition internationale. Il aura été pour nous le sélectionneur des jours heureux. Salut Emmanuel Macron. Voilà pour l'actualité. Passez tous une excellente journée.
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0: Cet après-midi, le ciel va être gris sur les monts de Lacône et la montagne au Languedoc et des averses sont attendues tout au long de l'après-midi avec le vent de nord-ouest qui se fera une vingtaine de kilomètres heure. Le thermomètre ne devrait pas dépasser les 15 degrés cet après-midi à Lacône. Demain matin, 9 degrés sont attendus au lever du jour à Saint-Salvi de Carcavès. Il fera 18 degrés dans l'après-midi à Nage avec des averses faibles prévues en matinée, un ciel voilé pour l'après-midi et le vent de nord-ouest qui se fera une vingtaine de kilomètres heure. Pour la journée de jeudi, toujours de la grisaille, quelques pluies modérées tout au long de la journée. Côté Mercure, nous attendons 11 degrés en matinée à Murat. Il fera 15 degrés l'après-midi à Vianne. Enfin, pour la journée de vendredi, retour de belles éclaircies et des températures qui restent plutôt fraîches. 8 degrés pour les minimales, ce sera 16 degrés pour les maximales pour la journée de vendredi.
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13: Oxygène Intérim vous présente la rubrique emploi et vous souhaite une bonne journée.
0: Nous débutons ces offres d'emploi avec un CDD de 6 mois, 35 heures. On recherche un secrétaire administratif, homme ou femme. Vous aurez pour mission l'accueil physique et téléphonique. Vous gérez le courrier entrant et sortant ainsi que les mails. Vous assurez la saisie et la suivi des factures clients et fournisseurs. Vous vérifierez et contrôlerez la conformité des factures. Vous participerez à la gestion des relances clients. Collaborez avec les différents services de l'entreprise pour assurer une bonne circulation de l'information. Vous dehors, une formation en secrétariat, gestion administrative ou domaine similaire, ce sera en tout cas apprécié. La maîtrise des outils bureautiques Word, Excel, rigueur, organisation et sens du détail, une bonne capacité relationnelle et le sens du service ainsi qu'une autonomie et une capacité à travailler en équipe. Si l'offre vous intéresse, son numéro pour la consulter ou pour postuler sur le site France Travail est le 208 MRLL. Je répète, 208 MRLL. Nous continuons ces offres d'emploi et nous allons rester sur la Cône où l'on cherche un vendeur, une vendeuse de fruits et légumes. Vous assurez la vente et la mise en rayon de fruits et légumes ainsi que de l'encaissement, la réception des marchandises, la manutention avec le port de charge à prévoir, maximum 20 kilos. Vous effectuerez la préparation des commandes. Une expérience en vente est nécessaire. La connaissance des fruits et légumes serait souhaitée. C'est en CDD 6 mois, 35 heures avec travail le samedi. Le numéro de l'offre est le 208 SKBY. Je répète, 208 SKBY.
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0: Les Santons, vous êtes qui et ça fait combien de temps là que vous êtes actif?
1: Alors, de cette compagnie, pas très longtemps. L'association a été créée en 2022, mais on venait tous d'une autre compagnie amateur de Toulouse. On a fait sécession pour un certain nombre de raisons que je ne développerai pas ici. Et donc, on a créé notre propre compagnie depuis 2022. Mais ça faisait au moins 10 ans que je jouais dans cette compagnie de Toulouse, où j'ai joué. C'était une compagnie aussi classique. Hein, voilà, j'ai joué du Guitry, j'ai joué du Molière. Enfin, voilà, j'ai joué plein de trucs. Mais voilà, on n'est pas des débutants. La compagnie est jeune, mais on n'est pas des débutants, loin de là.
0: Ouais, dans ce registre-là, peut-être particulier aussi. Est-ce qu'on vous retrouve aussi sur scène à Anne Waddington, là, dans cette pièce?
1: Oui, tout à fait. Oui. Mmh. Oui.
0: Voilà, donc vous avez été à la plume et aussi sur les planches. Alors voilà. le faiseur adapté d'Honoré de Balzac, c'est une œuvre classique, donc qui va résonner aussi comme fortement avec notre époque actuelle.
1: Complètement, oui, complètement. Je pourrais vous en lire un tout petit extrait.
0: Oui, tout à fait.
1: Ouais, c'est très amusant. Moi, je suis tombée par hasard, hein, parce qu'en fait, on cherchait une pièce d'un auteur mort depuis plus de 70 ans, puisque vous savez, il y a des histoires de droits d'auteur, bien sûr. Et c'est très compliqué, parce que souvent, les pièces sont très très longues, donc on est toujours obligé de les réadapter, hein, comme on a fait pour quand on a joué les deux pièces de Jean Anouilh. C'est pareil, je les ai réadaptées parce que sinon c'est des pièces qui durent 2h30, 3h avec moult personnages. Donc nous on est déjà entre 8 et 9, ce qui est déjà pas mal, mais on peut pas être 15 ou 20, quoi, c'est pas possible. Ouais.
0: Et donc, du coup, le faiseur, ça parle de quoi exactement? C'est un petit peu l'idée des dominants, oui, des dominés, un peu. Hein.
1: Alors, en fait, le faiseur, c'est une comédie. Hein, c'est sur les dérives de la bourgeoisie financière. Un faiseur, c'est quelqu'un qui, justement, tripatouille avec l'argent, avec plus ou moins de chance. Et donc le personnage principal, c'est Mercadet, qui est un spéculateur qui plume tout le monde, hein, et qui est à la fois assez créancier à la porte. Donc c'est vraiment une action qui se déroule dans le régime affairiste de la monarchie de Juillet. Et en fait, Mercadet, donc, c'est un grand faiseur d'affaires. Hein, il est sur la place de Paris. Il est connu pour remuer le monde commercial, faire des affaires juteuses en bourse. Mais en fait, il est complètement ruiné. Hein, il a eu des spéculations très, très malheureuses. Mais il est très beau parleur. Il met toujours sa femme en avant, très bien habillée, pour faire croire qu'en fait, il réussit. Donc, il essaye de sortir de sa difficulté, de se refaire fortune. Il a une fille qui est très gentille, mais qui n'est pas très belle, et qui va vouloir marier. Et donc, il y a deux prétendants. Un qui est très, très gentil, qui a un petit employé avec des revenus modestes, et qui l'aime vraiment. Et puis, il y a le second, qui est Monsieur de Labrive, qui est un dandy, qui est bien fait de sa personne, qui ne souhaite pas épouser la Julie, elle s'appelle Julie, mais c'est surtout la prétendue dot qu'il essaye de récupérer, et sauf parce qu'il pense que que Mercadet est riche, mais en fait donc il est ruiné, et lui-même d'ailleurs est criblé de dettes. Donc ça fait il y a toute une suite de quiproquos. Jusqu'à un coup de théâtre final, voilà. C'est toute une,
0: voilà, qu'on ne dévoilera pas. Mais, et donc, c'est vrai que voilà, y a quand même un aspect assez humoristique aussi qu'on va retrouver, malgré la critique sociale, hein, aussi. Voilà.
1: Ah oui, c'est vraiment fait avec beaucoup d'ironie, beaucoup. Je peux vous lire un tout petit extrait d'un vieux privé. Donc, ce monsieur de la Brive, qui est ce dandy qui est ruiné, qui

0: essaye de choper la dot de Julie. Et donc, il vient, il discute un moment avec quelqu'un et il dit ah, moi, je ferais bien de la politique. Et l'autre lui dit bah, est-ce que tu es sûr que tu es capable de faire de la politique? Et alors, voilà ce qu'il répond. Il dit pour vous appeler au partage du pouvoir, on ne vous demande pas aujourd'hui ce que vous pouvez faire de bien, mais ce que vous pouvez faire de mal. Il ne s'agit pas d'avoir des talents, mais d'inspirer la peur. On est très craintif en politique à cause des tas de linge sale qu'on a dans les petits coins et qu'on ne peut pas blanchir. Nous avons en France une carte de principes aussi variée que celle d'un restaurateur. Je serai socialiste, le mot me plaît. À toutes les époques, mon cher, il y a des adjectifs qui sont le passe-partout des ambitions. Avant 1789, on se disait économiste. En 1805, on était libéral. Le parti de demain s'appelle social. Peut-être qu'il est asocial, car en France, il faut toujours prendre l'envers des mots pour en trouver la vraie signification. Voilà, vous êtes à maintenant.
1: Merci beaucoup pour cet extrait, Adam Waddington, qui effectivement voilà dit quand même certaines choses en effet de peut-être notre monde contemporain. En tout cas, à chacun de chacune de trouver un petit peu les petits parallèles. En termes et donc en termes d'écriture aussi, Anne, sur le style, en tout cas le verbe de cette adaptation, je crois que vous avez voulu vraiment voilà fidèle à l'original.
0: Ah oui, de toute façon, on reste fidèle à l'original. En dehors du fait qu'on est obligé de couper certaines scènes, de couper, d'enlever des personnages, et on a changé la fin parce qu'on trouvait que la fin était bébête. Donc on a changé la fin. Donc je ne pense pas que Balzac nous en voudra.
1: Est-ce que les
0: Ça
1: puristes
0: parle
1: vont...
0: de... Bon, à mon avis, il n'y a pas grand monde qui connaît le faiseur. Hein. Moi-même, je ne le connaissais pas. Je ne savais même pas que Balzac faisait des pièces de théâtre.
1: Merci de votre honnêteté, en tout cas, voilà, pour cette fin modifiée. Comme ça, au moins le public pourra aller voir peut-être la fin alternative qui est en fait la fin, la vraie fin, entre guillemets, voilà,
0: La
1: de
0: vraie
1: Balzac.
0: fin.
1: Voilà.
0: Voilà, ouais.
1: En termes de scénographie aussi, Anne, peut-être avec vos moyens aussi hein, de la compagnie dans le théâtre amateur, vous avez voulu un peu peut-être reconstituer un petit peu l'époque. Là, on se situe avec le Faiseur au milieu du 19e siècle, là, à peu près.
0: Oui, alors en fait, nous, notre philosophie, c'est de pouvoir se déplacer, d'aller jouer un peu partout autour de Toulouse. Bon, et là, c'est le Tarn. Donc, il n'est pas question d'avoir un décor de fou, parce que d'abord, on n'a pas les moyens, après, il faut un camion pour embarquer tout ça. Donc, au niveau des décors, on a des petits décors. Qui en général sont suffisants, enfin, d'après les retours qu'on en a. Mais par contre, on table beaucoup sur les costumes. Voilà, donc les costumes sont vraiment de l'époque, quel que soit ce qu'on a joué, l'époque de Hanouille, mais maintenant là, l'époque de Balzac. Donc oui, c'est vraiment les costumes sur lesquels on table. C'est plus facile à transporter les costumes que de transporter une armoire.
1: On imagine assez aisément. Oui.
0: Merci.
1: Alors, j'imagine aussi que ça peut être un vrai plaisir de pouvoir investir cette pièce de l'Octave à la Cône. Et comme vous venez de le dire, Anne, vous jouez un peu dans pas mal de contextes hein, différents.
0: Oui, tout à fait. On s'adapte à tout. On a joué dans des endroits où il n'y avait même pas de scène, ce qui était tout à fait intéressant parce que on était au niveau du public et franchement, c'était une belle expérience. Après, on a joué dans d'autres salles où il y avait une scène, alors scène plus ou moins grande ou plus ou moins petite, voilà. Mais on s'adapte à tout. Alors là, effectivement, ça va être une salle magnifique, donc on est très content.
1: Et comment vous constatez peut-être l'intérêt du public aussi sur vos représentations, sur ce registre-là de théâtre classique?
0: Alors, les retours, alors il y a le retour financier, c'est-à-dire qu'en général, bon, très souvent on joue au chapeau. Là, c'est pas le cas. À l'Octave, c'est pas le cas, mais assez souvent on joue au chapeau. Donc, les retours au chapeau disent quand même quelque chose. Les gens sont assez généreux. Après, on a vraiment des bons retours. où les gens nous disent « Oh, mais là, tout ce texte, mais c'est magnifique, comment vous faites pour le retenir ?» Bon, ça, c'est une autre affaire. Les gens sont contents d'avoir du bon français. On a même eu des enfants qui sont venus. Hein, alors, ils n'ont pas forcément tout compris, mais ils ne se sont pas ennuyés. Donc, ça fait plaisir de... Voilà, on a envie, nous, de remonter le niveau de la culture. C'est un peu prétentieux de dire ça, mais je pense qu'on en a besoin en ce moment. Voilà.
1: Oui, puis on pourrait se dire que c'est peut-être un registre un petit peu élitiste, réservé à une niche, et finalement, voilà, pas tant que ça parle
0: pas
1: quand même. Vraiment.
0: Ah non, non, pas du tout, parce qu'on a vraiment des gens de tout niveau social. Et bon, après, on va pas jouer Phèdre, on va pas jouer bon, des trucs qui sont quand même un peu plus compliqués. Là, c'est quand même du français. Mais c'est du français, voilà, c'est du vrai français.
1: Oui, en tout cas, on peut dire peut-être plus, on va dire, de l'époque, et en tout cas qui reflète aussi voilà, une époque, cette époque du 19e siècle, dans laquelle, évidemment, c'est très intéressant, je pense, de se replonger. Alors, je le rappelle, cette adaptation de la pièce Le Faiseur, dont on parle la compagnie Les Santons, évidemment, donc d'Honoré de Balzac, on l'a dit, c'est ce samedi 6 juin à l'Octave à la Cône. Alors, je me rends compte que j'ai oublié de noter l'horaire. Est-ce que vous l'avez, Anne?
0: 21h,
1: merci, voilà. Vous me sauvez un petit peu, vous êtes mon filet de sécurité. Et pour plus d'infos, c'est auprès du service culture de la communauté de communes du Haut-Languedoc, voilà, pour avoir un petit peu plus d'infos sur cette pièce, vu que vous parliez donc aussi des tarifs, en tout cas des retours, là c'est pas au chapeau, donc ce sera 10€ l'entrée, hein, c'est quand même
0: voilà, ouais, c'est
1: pas excessif.
0: C'est ça. Voilà. Juste pour la petite histoire, il y a 2 ans, on a joué le voyageur sans bagage à la cave, au château de la cave.
1: Mmh. Oui, non loin, effectivement, voilà, de là où vous jouerez aujourd'hui. Donc vous, alors c'est vrai qu'on ne l'a pas forcément dit, Anne aussi, à ce moment-là de l'interview, on peut le préciser, voilà, vous êtes aussi un petit peu attachée, hein, à ce territoire des Monts de la Cône. Vous y vivez un petit peu à l'année, pas tout le temps. Et puis aussi, voilà.
0: Ouais.
1: Pardon. Et c'est vrai qu'aussi, voilà, on en parlera dans une autre émission. Ce sera l'objet, voilà, d'une autre émission, puisque vous allez potentiellement revenir, voilà, cet été aussi, hein, sur les Monts de la Cône, parce que vous écrivez aussi et vous vous intéressez pas mal, vous inspirez un petit peu pas mal, voilà, aussi de ce territoire. Donc j'imagine que ça peut vous faire plaisir, voilà, de pouvoir venir jouer ici.
0: Absolument, tout à fait, absolument.
1: Merci encore beaucoup, hein, Anne Waddington. Voilà, je rappelle qui sera à retrouver, voilà, sur scène ce samedi à 21h à l'Octave à la Cône, et puis qui fait partie de la compagnie Les Santons, et vous avez donc adapté aussi, hein, derrière à la plume cette pièce Le Faiseur, donc d'Honoré de Balzac. Et bon, je vous dis, amusez-vous bien, voilà, sur scène samedi, voilà, avec le public aussi, hein, évidemment.
0: Merci beaucoup.
1: Merci, Anne.

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1: Midi 30, votre actualité en deux minutes avec Baptiste Berthelin. Bonjour Baptiste.
2: Bonjour à tous. Le principal suspect dans l'affaire de la disparition de la collégienne dans le Gers, mise en examen et placée en détention provisoire. Liana a disparu vendredi après-midi devant son établissement scolaire de Fleurance. Face aux enquêteurs, le suspect a déclaré avoir simplement transporté la jeune fille du collège à la piscine à sa demande. Les recherches se poursuivent aujourd'hui pour tenter de retrouver l'enfant. Dans le Gard, la fillette de 3 ans qui avait été enlevée par son père hier, a été retrouvée. Elle est saine et sauve et se trouvait au domicile d'un membre de la famille. L'homme avait récupéré l'enfant sans autorisation dans sa famille d'accueil à Uzès. Jean-Noël Barrot estime qu'un accord est à portée de main entre l'Iran et les États-Unis pour le ministre français des Affaires étrangères qui était ce matin sur France 2. La situation est insoutenable et ne fait que des perdants. De son côté, Donald Trump promet que les discussions continuent à un rythme rapide avec l'Iran. Les députés vont devoir se prononcer sur le projet de loi d'urgence agricole après presque 2 semaines de débat. Le texte doit être voté cet après-midi. Il est censé apporter des réponses concrètes aux agriculteurs sur plusieurs sujets comme le stockage de l'eau. La mobilisation des assistants d'éducation partout en France. Aujourd'hui, plusieurs syndicats appellent à faire grève afin de dénoncer leurs conditions de travail et le manque de considération du gouvernement à leur égard. Objectif de cette journée, rendre visible la réalité de leurs conditions de travail et leurs revendications. Bientôt la fin du suspense pour plus d'1 million de candidats. Les premières réponses vont tomber ce soir à partir de 19h sur la plateforme d'admission post-bac Parcoursup. Cette phase d'admission principale s'ouvre jusqu'au 11 juillet pour les lycéens et les étudiants qui souhaitent changer de voie. Et puis en foot, Emmanuel Macron à Clairefontaine en ce milieu de journée. Il vient rendre visite à l'équipe de France avant le début dans quelques jours maintenant de la Coupe du Monde. Le chef de l'État qui a rendu hommage à Didier Deschamps qui va disputer sa toute dernière compétition internationale. Il aura été pour nous le sélectionneur des jours heureux. Salut Emmanuel Macron. Voilà pour l'actualité. Passez tous une excellente journée.
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C'était No More, le meilleur de mes potes sur CFM Laconne. Tout à l'heure à 14h30, rendez-vous du côté de Moulamage à la salle de la mairie pour repasser le certificat d'études. C'est l'acte 2 et cette fois-ci, il ne sera pas question de dictée ni de français, mais bien de mathématiques. Donc si vous avez envie de tester vos connaissances, bien rendez-vous tout à l'heure à 14h30 à Moulamage avec votre espace de vie sociale.

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Et Maroon 5 et le titre héroïne sur CFM Lacaune. La première édition de la foire salvetoise, c'est ce samedi 6 juin. Toute la journée, on vous attend à la Salvetat avec plus de 60 exposants, une mini-ferme, des animations, une bodega, restauration et ambiance bien sûr festive sur place. Donc dès 8h30, un petit déjeuner par la confrérie des Tastaires avec tripes salvetoises. Il y aura la bodega du comité animé par la banda des Monts de Lacaune et puis une mini-ferme pédagogique avec spectacle à 11h et 15h. Le nourrissage et le brossage des chevaux, des jeux et des ateliers autour de la traite des chèvres. Donc tout cela se passe au cœur du village. Et si vous voulez en savoir plus, une émission spéciale a été faite et disponible sur cfmradio.fr.

Il est l'heure pour moi de vous souhaiter une très belle après-midi. Vous retrouverez Gilles à 16h, Lisa à 14h et puis en remontant le temps à 13h, ce sera Jérôme pour le coup de projecteur. Nous, on se retrouve en toute fin de journée. Je vous souhaite d'ailleurs une très belle après-midi sur CFM La Côte.

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1: La Microfolie au cœur d'Occitanie propose une soirée blind test le 11 juin à Fraisse-sur-Agoude dans l'Hérault. C'est en partenariat avec Je Rêve Animation. Le blind test portera sur les œuvres d'art, mais pas que. Un moment bien décalé et ludique au programme. Camille Viol, médiatrice de la Microfolie au cœur d'Occitanie.
2: Donc c'est le troisième blind test de la Microfolie et c'est le deuxième avec Milan, donc de Rêve de jeu que tout le monde connaît. Je n'ai pas besoin de le présenter. Mais ma foi, l'année dernière, ça a très bien fonctionné. Ça a vraiment été un super moment qu'on avait fait au casino de la Conne. Et donc, on s'est dit, pourquoi pas recommencer. Et puis, on a souvent des demandes de ce blind test un petit peu décalé. Et donc, cette année, on le fait donc côté Hérault, à Fraisse-sur-Agoute, à l'Auberge de l'Espinouse, qui nous accueille. Ça tombe bien, on a une grande salle pour pouvoir accueillir un grand groupe et beaucoup de joueurs. Donc, vous pouvez arriver pour 20h30, ou vous pouvez arriver avant et manger avant. Voilà, ça, c'est vous qui voyez. Les réservations, sachez que se font directement via l'Auberge de l'Espinouse. C'est le restaurant qui va placer les tables et voir les groupes et qui dira quand c'est plein. Nous, avec Milan, on sera là préparé à vous recevoir et à vous poser des questions toujours très farfelues. De l'image, de l'audio, de blind tests musicaux, avec de l'art, etc. Pour ceux qui sont déjà venus, je pense qu'ils voient un petit peu, ils savent à quoi s'attendre. Avec toujours des catégories de questions un peu décalées et pour rire, apprendre un petit peu, mais sans se prendre la tête. Faire un petit peu la promotion de ce dispositif Microfolie. C'est aussi le but de ces blind tests. On a déjà des petites choses dans les bacs pour septembre à décembre et notamment des petits. On aura sûrement un petit atelier cabinet de curiosité. Voilà, on est en train de préparation et puis il y aura très certainement quelque chose pour les journées européennes du patrimoine.
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1: Bonjour tout le monde, merci d'écouter CFM Radio, de la musique et de l'info locale au programme de cet après-midi. Prochain coup de projecteur du côté de Montauban, à propos des rimes urbaines, deuxième édition sur le parvis de Rythmie, la coulée verte. CFM Radio y sera en direct demain toute la journée avec des initiations, démonstrations dans des domaines aussi variés que le BMX, le skate, le basket 3 contre 3, le graph, le parcours, des shows de VTT trial, du breakdance, du double dutch, un concert, des spectacles autour du vélo acrobatique, de la danse et du jeu scénique, tout un programme qu'on vous fera découvrir sur nos ondes toute la journée de demain et dans notre prochain projecteur dans un quart d'heure. D'ici là, CFM, plein de musique. Genesis, Teddy Swims, ou pour maintenant, Liam Gallagher, c'est Everything's Electric. Dans la playlist CFM Radio, bon après-midi.

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0: Il y avait Jack Bug avant Travis Singh à l'instant sur CFM Radio. Demain, vous passerez la journée avec Manon, Perrine, Apolline, Rémi et Aurélie, notre équipe de CFM Radio Montauban en direct depuis le festival Les Rimes Urbaines. C'est tout de suite un coup de projecteur de Manon comme avant-goût.
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2: Les Rimes Urbaines, c'est ce mercredi 3 juin à Montauban, au programme des activités artistiques et sportives à essayer ou à regarder. Spectacle, skate, BMX, graffiti ou encore breakdance. Une manière de reconnaître au sein d'un espace urbain en évolution des pratiques parfois marginalisées. Philippe Bécade, adjoint délégué à la politique culturelle.
3: Si on fait un petit peu d'histoire, le graff, qui est le premier mouvement d'art urbain, tous les autres y sont raccrochés après. Il est né à la fin des années 60, en France, après le mouvement de mai 68. On a eu Ernest Pignon-Ernest, qui a été le créateur du graft au sens artistique du terme, qui est venu nous habiller la cathédrale de Montauban il y a une vingtaine d'années. Mais c'est né d'un mouvement contestataire parce que c'était interdit.
2: L'événement, fruit d'une collaboration entre la mairie et les associations, vise à promouvoir la cohésion sociale. Jean-François Garrigue, adjoint délégué à la politique de la ville.
4: L'événement s'est monté assez naturellement avec la diversité de chacun sur ces cultures urbaines, dans la dimension culturelle, avec la danse, la musique, le graff, mais aussi la dimension sportive, à travers le BMX, le skate. Et c'est tout ça qui vous sera proposé lors de cette deuxième édition des Rimes Urbaines, le 3 juin prochain, qui fait suite à la première édition de 2025, qui avait été une franche réussite.
2: À partir de 15h, les jeunes de l'AZEC seront mis à l'honneur lors d'un atelier de slam. Toufik Korij, producteur de musique et animateur.
5: Avec donc un groupe de 12 adolescents entre 11 et 15 ans, et des non-initiés à la musique. C'était un vrai exercice parce que j'avais que 7 ateliers de 2 heures. Au-delà d'être une expérience musicale, c'était une expérience humaine parce qu'on était avec l'association AZEC et il y a des travailleurs de l'ombre qui étaient incroyables, qui m'ont accompagné aussi. Et cette structure, au-delà de faire de la musique, elle favorise l'égalité des chances et aussi l'ouverture culturelle.
2: Pour découvrir les cultures urbaines, rendez-vous sur le parvis de Rythmie et la Coulée Verte mercredi. Jeudi dès 10h, l'événement sera retransmis en direct sur le réseau CFM.
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1: Et on poursuit cet après-midi de musique, d'infos locales, des coups de projecteur sur les actualités de nos départements, le Tarn, le Tarn-et-Garonne, le Lot et l'Aveyron. Ce sera dans le Tarn qu'on ira dans un gros quart d'heure autour de l'Atlas et de la Tombola de la biodiversité sur le Carmousin Ségala. Il vous suffira de télécharger une appli qu'on vous décrira dans notre prochain coup de projecteur dans un quart d'heure. Pour la playlist, ce sera Sabrina Carpenter, Grégoire ou maintenant John Lee Hooker pour Boom Boom.
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0: Grégoire, CFM, on se trouvera à un endroit. Vous aurez Tom Gregory et Bruce Springsteen pour la suite de ce qu'on vous proposera à côté musique. Et puis un prochain coup de projecteur pour découvrir la nature tout en jouant et en ayant la chance de gagner des lots. Prochain coup de projecteur sur l'Atlas et Tombola de la biodiversité en Carmozin, ces gars-là.
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0: Bruce Springsteen, Dancing in the Dark. Et après Le Boss, et avant The Offspring ou Tom Gregory, un arrière-détour par Le Carmozin, c'est Gala, s'y déroule la grande tombola de la biodiversité dans le cadre de l'Atlas de la biodiversité. Et c'est le coup de projecteur du jour de Nina, CFM Corne sur Ciel.
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2: Connaître la nature pour mieux la préserver, c'est l'objectif de l'Atlas de la biodiversité, un outil dont se saisit la communauté de communes Carmozin-Ségala dans le Nord-Tarn. Mélanie Jean-Jean est stagiaire en seconde année de master gestion de la biodiversité à l'Université de Toulouse.
3: Donc l'Atlas de la biodiversité, en fait, c'est un outil qui est financé par l'Office français de la biodiversité et qui permet de faire un recueil de données sur la nature, la biodiversité, pour pouvoir du coup mieux la connaître et pour pouvoir mieux la préserver sur le territoire. En fait, ça se fait en 7 étapes. Donc en fait, le but, c'est de faire d'abord des inventaires fait par des scientifiques ou des bureaux d'études, et aussi du coup de venir mobiliser les citoyens. Donc ça, c'est plutôt mon stage, c'est mobiliser les citoyens dans la collecte d'informations, de données. Après, du coup, il va y avoir un diagnostic de ces inventaires qui va être fait pour pouvoir par la suite faire un plan d'action et pouvoir valoriser ce patrimoine vivant au sein du territoire.
2: La troisième action de cet atlas de la biodiversité, c'est donc de la recherche participative avec tous les citoyens et les citoyennes.
3: J'ai lancé un inventaire participatif. Donc en fait, c'est via l'application qui s'appelle e-Naturalist. En fait, c'est une application qui est assez sympa et assez ludique parce qu'il suffit de prendre une photo quand on se balade. Par exemple, on s'est déjà demandé je trouve une plante un peu jolie ou un animal un peu rigolo. Et du coup, en fait, avec l'application, il suffit de prendre la photo
2: et de remplir quelques renseignements. Chaque photo prise sur le Carmozin-Ségala, qu'on y habite ou non, donne une chance de gagner à la tombola de la biodiversité jusqu'au 15 juillet.
3: Donc en fait, plus les gens font des photos sur le territoire du Carmozin-Ségala, plus ils ont de chances de gagner. Voilà, c'est une tombola gratuite.
2: Toutes les informations pratiques sont sur carmozin-ségala.fr, onglet Environnement, Atlas de la biodiversité.
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1: On commence la 15e heure du jour sur CFM sans rien changer, avec de la musique, de l'info locale au menu. On vous amènera avec nous en Aveyron pour se perfectionner ou se lancer dans le dessin ou la peinture. Un atelier est proposé jeudi à Salles-la-Source. On vous amènera aussi en Tarn-et-Garonne du côté de Sept-Fonds. Est-ce que vous savez qu'il y a plus de 460 crashs d'avions qui ont été recensés en Occitanie sur la période de 39-45 et qu'à partir de fragments, on vous proposera une exposition qui révèle les enjeux industriels, le rôle des réseaux de résistance et du travail de mémoire. Vernissage de cette exposition demain à Sept-Fonds, et c'est une exposition Aéroscopia prêtée à la Maison des Mémoires, à la Mounière de la ville de Sept-Fonds. Prochain coup de projecteur dans un quart d'heure. Entre temps, la musique, One Republic ou Suzanne Viril. CFM, bon après-midi.

0: Beau rêve, c'est Loïc Noté. Et Mémoire des airs, quand l'archéologie et les sciences éclairent le passé, c'est une exposition prêtée par Aéroscopia de Blagnac, prêtée à La Mounière, la maison des mémoires de la ville de Sept-Fonds. Une exposition dont le vernissage se tiendra demain soir et c'est la thématique de notre prochain coup de projecteur. Ne changez rien, vous êtes bien sur CFM.
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1: Vernissage de l'exposition Aéroscopia, Mémoire des airs, quand l'archéologie et les sciences éclairent le passé. Demain, à La Mounière, la maison des mémoires de la ville de Sept-Fonds. Une exposition itinérante sur l'évolution de l'aéronautique durant la Seconde Guerre mondiale en Occitanie. Résultat de plusieurs années de recherche sur les crashs d'avions. Une exposition que nous présente Carole Staniski, la directrice de La Mounière.
2: C'est vraiment une exposition qui est intéressante parce que vous allez voir une lecture de 11 panneaux qui sont faciles d'accès, hein, clairement. Mais associés à ces panneaux d'explication, on a aussi une présentation de modèles d'avions qui ont été réalisés en miniature. Donc vous aurez 4 modèles d'avions, ce sont des maquettes qui ont été faites par un modéliste amateur qui s'appelle Alain Depège et qui du coup nous propose ces maquettes. Et ce sont des maquettes qui sont associées à des morceaux véritables de ces avions qui datent de la Seconde Guerre mondiale et des avions qui ont été trouvés suite à leur crash en Occitanie. Donc voilà en gros comment s'organise cette exposition. Et ce qui est vraiment passionnant dans cette exposition, c'est qu'elle rend compte des efforts conjoints qu'il y a pu avoir entre justement associations de passionnés, notamment de modélisme, et le monde de la recherche et des institutions. Voilà, tout ce monde-là s'est mis ensemble à travailler et ça a donné lieu à cette exposition qui est vraiment bien réussie. Ça permet de s'immerger vraiment dans l'histoire locale de manière interdisciplinaire, en fait, si vous voulez, entre histoire de l'aéronautique, chimie des matériaux et archéologie contemporaine.
1: Vernissage de l'exposition Mémoire des airs, quand l'archéologie et les sciences éclairent le passé, demain à 18h30 à La Mounière, la maison des mémoires de la ville de Sept-Fonds. Elle y est à voir jusqu'à fin août.
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0: Lancelot, un homme seul. CFM Radio à propos d'un atelier, du côté de Salles La Source en Aveyron pour ce jeudi, pour se perfectionner ou se lancer dans le dessin ou la peinture. Prochain coup de projecteur dans une dizaine de minutes, mais pour maintenant, c'est l'album de la semaine, c'est le PCV et Rémi a au bout du fil de son téléphone toute cette semaine, Lou Malville.
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5: Allô, Lou Malville, bonjour.
6: Bonjour.
5: Merci d'être avec nous dans PCV cette semaine autour de l'album Backfire. Deuxième fois sur CFM Radio, au moins deuxième fois.
6: Okay.
5: La première fois, c'était en live. C'était lors du festival Pause Guitare en 2024 avec Jack Nguégan sur le plateau direct de CFM Chord. Il n'avait pas fait un super temps, hein, d'ailleurs, ce jour-là.
6: Ouais, mais on avait pu faire un beau concert pour autant quand même. On était passés entre les gouttes et on avait fait un super concert après sur la place du Vivant.
5: Ouais, j'invite les auditeurs à aller voir votre prestation puisque vous aviez fait un live sur le plateau de CFM Radio avec tous les musiciens. Vous êtes nombreux toujours sur scène, vous êtes toujours cinq.
6: C'est ça, on est cinq sur scène. On était quatre encore cette fois-là.
5: Ah oui, c'est vrai. Pardon, oui.
6: Donc il y a vraiment mon ami et collègue de longue date, Gwen, qui est venue nous rejoindre dans la formule officiellement, puisqu'en fait elle a travaillé sur l'album.
5: D'accord.
6: Et donc elle est venue en tant que choriste et aussi a fait des claviers, des percussions sur scène. Donc c'est la fête.
5: Backfire, il était déjà en route en 2024.
6: Oui. Tout à fait. D'ailleurs, il y avait une partie du répertoire qui était, mais de la setlist de l'album qui était écrite à ce moment-là, puisque l'écriture s'étend sur 2024 et début 25.
5: Mais c'est presque un double album quand même, hein, 15 titres.
6: Ben, c'est ça, ouais, c'est un peu bâtard dans le sens, c'est trop pour un vinyle, fait que je peux pas faire un double vinyle avec ça, mais en même temps, ça fait déjà pas assez pour un double album. C'est ça.
5: Choisir, c'est renoncer. T'aimes pas choisir, quoi. T'aimes pas renoncer.
6: Ah, en effet, en quelque sorte, c'est ça. Bon, il y avait des morceaux qui étaient un petit peu comme des compagnons de route, des anciens amoureux, des anciens amours de mon répertoire et qu'il fallait qu'ils soient sur cet album-là, même si ils avaient déjà fait l'objet de vidéos, de choses avant sur le premier album, qui est plus acoustique et bluegrass.
5: Bon, on a une semaine hein, pour faire connaissance. Là, on va écouter un premier morceau de cet album, donc Backfire. Et puis, on se dit à demain. Salut, Lou Malville.
6: Super, à demain, merci.

0: Le dernier jour, Indochine sombre ou les cranberries. Ce sera après le coup de projecteur de CFM Rodez. Tout de suite, David Dumont nous propose un atelier pour se perfectionner ou se lancer dans le dessin ou la peinture.
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2: L'atelier du vivant, c'est le titre des rendez-vous que propose Vincent Alliot, artiste peintre dans l'ancien hospice de Salles-la-Source, tout près d'ailleurs de son atelier. Le prochain atelier du vivant, c'est jeudi, et l'idée c'est de réunir face à un modèle vivant habillé des personnes qui souhaitent se perfectionner ou même se lancer dans le dessin ou la peinture. Vincent Alliot.
3: C'est des séances de 2 heures. On commence par des pauses relativement courtes, 5 à 10 minutes.
2: C'est-à-dire ?
3: C'est-à-dire que le modèle va prendre une pause. On a 5 minutes ou 10 minutes pour le dessiner. C'est une question, c'est pour chauffer un petit peu la main et
2: d'accord.
3: L'observation. Et commence à comprendre comment le modèle est disposé physiquement. Comment il est habillé, comment ses proportions, etc. Ça permet vraiment voilà, ce travail instinctif de pause courte. Et progressivement, donc, les pauses se rallongent pour venir à des pauses de 20 minutes, voire 3/4 d'heure. Et ça, je pousse à ça parce que généralement, dans les ateliers, les pauses sont relativement courtes et permettent pas un travail en profondeur.
2: Et donc, vous, pendant ce temps-là, vous, entre guillemets, hein, vous tournez autour des différents participants.
3: Voilà, moi, je tourne, je regarde, j'observe.
2: Ouais.
3: Et quand je pense que je peux intervenir pour guider la personne, je le fais naturellement. Mais ça se passerait très bien, en fait, à la fin de la séance, j'organise un petit pot très sympathique. Et là, ça permet un échange plus concret entre les personnes.
2: L'atelier du vivant, c'est le premier jeudi de chaque mois à l'ancien hospice de Salles-la-Source. Prochain rendez-vous donc après-demain. C'est de 18h à 20h, ça coûte 20 euros. Contact et inscription auprès de Vincent Alliot au 06 09 88 85 55.
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0: sombre, tout un potentiel. CFM avec Marguerite ou Spoon tout de suite. Vous atteindrez les 16h après tout ça. Et à 16h, c'est Gilles qui vous accompagnera tout doucement en musique, en coup de projecteur sur les actualités de nos départements, le Tarn, le Tarn-et-Garonne, le Lot et l'Aveyron. Et vous reconduira jusqu'à 18h, jusqu'au magazine d'actualité locale. Très bel après-midi en sa compagnie.
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2: 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Bonjour, c'est Gilles.
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2: On va passer l'après-midi ensemble jusqu'à 18h. On va démarrer en musique avec, dans un instant, Gauvin Cerce, Georges Ezra et sans plus tarder, Alex Varenne. Et on se retrouve juste après. Belle après-midi sur CFM Radio.

0: Georges Ezra, Anyone for You sur CFM Radio. Dites-moi, si on parlait de blind test, est-ce que vous avez un peu de culture générale? La question est un peu brutale posée comme ça. Et un blind test sans savoir à quoi s'attendre. Il portera par exemple sur des œuvres d'art, de la musique, des questions insolites, des défis même surprenants, m'a-t-on dit. La microfolie au cœur d'Occitanie propose donc une soirée ludique. Ce sera le jeudi 11 juin à Fraisse-sur-Agout dans le Tarn. C'est le prochain focus de Jérôme de CFM Lacaune.
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0: Ah, moi j'adore l'orchestration. Going Chopin, c'était The Strokes sur CFM Radio. Elle s'appelle Camille, Camille Viol. Elle est médiatrice de la microfolie au cœur d'Occitanie. Camille est au micro de Jérôme Rascol de CFM Lacône.
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2: La microfolie au cœur d'Occitanie propose une soirée blind test le 11 juin à Fraisse-sur-Agoude dans l'Hérault. C'est en partenariat avec Je Rêve Animation. Le blind test portera sur les œuvres d'art, mais pas que. Un moment bien décalé et ludique au programme. Camille Viol, médiatrice de la microfolie au cœur d'Occitanie.
3: Donc c'est le troisième blind test de la microfolie et c'est le deuxième avec Milan, donc de Rêve de jeu que tout le monde connaît. Je n'ai pas besoin de le présenter. Mais ma foi, l'année dernière, ça a très bien fonctionné. Ça a vraiment été un super moment qu'on avait fait au casino de Lacône. Et donc, on s'est dit, pourquoi pas recommencer. Et puis, on a souvent des demandes de ce blind test un petit peu décalé. Et donc, cette année, on le fait donc côté Hérault, à Fraisse-sur-Agoute, à l'Auberge de l'Espinouse, qui nous accueille. Ça tombe bien, on a une grande salle pour pouvoir accueillir un grand groupe et beaucoup de joueurs. Donc, vous pouvez arriver pour 20h30, ou vous pouvez arriver avant et manger avant. Voilà, ça, c'est vous qui voyez. Les réservations, sachez que se font directement via l'Auberge de l'Espinouse. C'est le restaurant qui va placer les tables et voir les groupes et qui dira quand c'est plein. Nous, avec Milan, on sera là préparé à vous recevoir et à vous poser des questions toujours très farfelues. De l'image, de l'audio, de blind tests musicaux avec de l'art, etc. Pour ceux qui sont déjà venus, je pense qu'ils voient un petit peu, ils savent à quoi s'attendre. Avec toujours des catégories de questions un peu décalées et pour rire, apprendre un petit peu, mais sans se prendre la tête. Faire un petit peu la promotion de ce dispositif microfolie. C'est aussi le but de ces blind tests. On a déjà des petites choses dans les bacs pour septembre à décembre et notamment des petits. On aura sûrement un petit atelier cabinet de curiosité. Voilà, on est en train de préparation et puis il y aura très certainement quelque chose pour les journées européennes du patrimoine.
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Marty Boy, Pole Position sur CFM Radio. Dites-moi, qu'est-ce que vous faites demain? Si vous êtes du côté de Montauban, eh bien, je vous propose de se retrouver demain toute la journée du côté du parvis de Rythmique, puisque ce sera la journée des rimes urbaines, du rap, du slam, des cultures urbaines. On se retrouve demain toute la journée, on sera en direct sur CFM Radio pour en parler. Guns and Roses, Don't Cry.

0: 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Kinfish avec cette chanson de Blade. Je vous parlais à l'instant des rimes urbaines, un événement qui met à l'honneur les talents locaux et les expressions artistiques issues de cultures urbaines. C'est demain, hein, demain 3 juin, je vous l'ai dit, ce sera sur le parvis de l'Eurythmie et CFM Radio sera présent toute la journée pour vous transmettre ces émotions. Alors venez nous rejoindre, ce serait sympa qu'on passe ce moment ensemble. On poursuit dans un instant avec Kim Wilde et Bazar Bellamy sur CFM Radio.
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0: Bazar Bellamy, Sixtine sur CFM Radio. Allez, sans plus tarder, on va retrouver Manon de CFM Montauban qui va nous évoquer cette journée des rimes urbaines sur le parvis de Rythmie.
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2: Les rimes urbaines, c'est ce mercredi 3 juin à Montauban, au programme des activités artistiques et sportives à essayer ou à regarder, spectacle, skate, BMX, graffiti ou encore breakdance. Une manière de reconnaître au sein d'un espace urbain en évolution des pratiques parfois marginalisées. Philippe Bécade, adjoint délégué à la politique culturelle.
3: Si on fait un petit peu d'histoire, le graff, qui est le premier mouvement d'art urbain, tous les autres y sont raccrochés après, il est né à la fin des années 60, en France, après le mouvement de mai 68. On a eu Ernest Pignon-Ernest, qui a été le créateur du graft au sens artistique du terme, qui est venu nous habiller à la cathédrale de Montauban il y a une vingtaine d'années, mais c'est né d'un mouvement contestataire parce que c'était interdit.
2: L'événement, fruit d'une collaboration entre la mairie et les associations, vise à promouvoir la cohésion sociale. Jean-François Garrigue, adjoint délégué à la politique de la ville.
4: L'événement s'est monté assez naturellement avec la diversité de chacun sur ces cultures urbaines, dans la dimension culturelle, avec la danse, la musique, le graff, mais aussi la dimension sportive, à travers le BMX, le skate. Et c'est tout ça qui vous sera proposé lors de cette deuxième édition des Rimes Urbaines, le 3 juin prochain, qui fait suite à la première édition de 2025, qui avait été une franche réussite.
2: À partir de 15h, les jeunes de la ZEC seront mis à l'honneur lors d'un atelier de slam. Toufi Corrige, producteur de musique et animateur.
5: Avec donc un groupe de 12 adolescents entre 11 et 15 ans, et des non-initiés à la musique. C'était un vrai exercice parce que j'avais que 7 ateliers de 2 heures. Au-delà d'être une expérience musicale, c'était une expérience humaine parce qu'on était avec l'association AZEC et il y a des travailleurs de l'ombre qui étaient incroyables, qui m'ont accompagné aussi. Et cette structure, au-delà de faire de la musique, elle favorise l'égalité des chances et aussi l'ouverture culturelle.
2: Pour découvrir les cultures urbaines, rendez-vous sur le parvis de Rythmie et la Coulée Verte mercredi dès 10h, l'événement sera retransmis en direct sur le réseau CFM.
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1: Salut François.
3: Bonsoir à tous. Sébastien Lecornu déplore des images lamentables après les débordements ce week-end en marge du sacre du Paris Saint-Germain. Le Premier ministre a été interrogé lors des questions au gouvernement cet après-midi à l'Assemblée. La justice passera en appliquant les lois de la République sur le chef du gouvernement. Dans le même temps, la police des polices, l'IGPN, a été saisie. Un adolescent de 13 ans a perdu l'usage de son œil droit le soir de la finale de la Ligue des Champions. Selon les premiers éléments, il aurait été blessé suite à un tir de LBD qui proviendrait d'une voiture de police. L'actu en cette fin de journée, ce sont aussi ces recherches qui se poursuivent dans le Gers. 170 à 180 gendarmes sont mobilisés pour retrouver Liana, qui a disparu depuis vendredi. Des éléments découverts sur le terrain ces derniers jours sont en cours d'analyse, a annoncé cet après-midi le colonel Philippe de Lafourcade, commandant du groupe de gendarmerie du Gers, lors d'un point presse. Des nouvelles rassurantes dans le Gard, en revanche. La fillette de 3 ans, disparue depuis hier, a été retrouvée saine et sauve. La mère de l'enfant et un complice ont été placés en garde à vue. Le père, lui, est toujours activement recherché par les forces de l'ordre. Nouveau cycle de négociations entre le Liban et Israël aujourd'hui à Washington, le quatrième entre les deux pays depuis le début des affrontements il y a bientôt 100 jours. Ces discussions sont le seul moyen de mettre fin à la guerre, selon le président libanais Joseph Aoun. C'est le début de la phase d'admission sur Parcoursup. Les premières propositions sont attendues à partir de 19h sur la plateforme d'orientation pour les lycéens et étudiants qui souhaitent se réorienter. Plus d'un million de candidats étaient inscrits sur Parcoursup cette année, un record depuis le lancement du dispositif en 2018. Et puis direction la terre battue parisienne. Pour terminer, on connaît les deux premières qualifiées pour les demi-finales dames à Roland-Garros. Marta Kostiuk et Mira Andreeva rejoignent le dernier carré. À suivre chez les hommes en cette fin d'après-midi, l'affiche entre le jeune Raphaël Rodard et le grand favori Alexander Zverev après les nombreuses surprises des derniers jours. Très bonne fin de journée.
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Avec la boutique des rêves, la Christophe Maé signe l'un des moments les plus marquants de son album Fête foraine en duo avec Francis Cabrel. Bienvenue avec nous, Gilles de retour avec vous jusqu'à 18h. Musique, musique, musique, c'est ce que je vous propose avec notamment Edwin Collins, Dominique Fike et sans plus tarder Ruel. Bel après-midi sur CFM Radio.

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Dominique Fike, Baby Doll sur CFM Radio. Dites-moi, est-ce que vous connaissez cet instrument qui ressemble à la carapace d'une tortue, le gong? Vous savez, c'est ce grand instrument métallique hein, que l'on frappe produire des sons profonds et des vibrations. Eh bien, sachez que le spécialiste Christophe Nedelec sera dans le Lot en concert les 5 et 6 juin pour deux rendez-vous musicaux immersifs. Il invite bien sûr à la détente et à l'écoute. Premier concert sera le 5 juin à Carnac-Rouffiac et puis le 6 aux grottes de Cougnac à Pérignac dans le cadre de la Journée internationale du monde souterrain. Voilà une belle occasion de découvrir une autre façon de vivre la musique. Eagle Eye Cherry, Safe Tonight sur CFM Radio.

0: Gaëtan Roussel passe la vie sur CFM Radio. Mais écoutez, la vie passe, pour ceux qui font profiter maintenant, notamment demain mercredi 3 juin, toute l'équipe de CFM Radio s'installe en direct de Rythmie à Montauban pour vous faire vivre l'événement des rimes urbaines. Alors tout au long de la journée, en fait, notre studio mobile accueillera les organisateurs, des associations, des artistes, des sportifs et des participants au programme interview, bien sûr, interview exclusive, hein, avec des reportages au cœur des animations et des rencontres avec les acteurs des cultures urbaines, BMX, skate, parcours, basket, etc., etc. Voilà une journée à ne pas louper demain sur l'ensemble du réseau de CFM Radio. Ça va, tout va bien. Écoutez, je vais prendre ma respiration et on se retrouve après en musique après Lucas Graham et Red Hot Chili Peppers sur CFM Radio.
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Red Hot Chili Peppers, Road Trippin' sur CFM Radio. L'album Backfire, un album de hard rock porté par la voix rugueuse de Lou Malville, eh bien Lou Malville sera au micro de Rémi Torella dans quelques minutes pour l'émission PCV. On poursuit en musique avec Juliette Armanet, Lewis Capaldi, Charlotte Gardin. Belle fin d'après-midi sur CFM Radio.

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4: Allô, Lou Melville, bonjour.
5: Allô, bonjour.
4: Alors, on fait connaissance autour de Backfire, donc deuxième album. Hein,
5: c'est ça.
4: Tu es un musicien et tu es accompagné de musiciens de tous horizons. Même tu es passé par le métal, enfin le métal en tout cas, le gros rock, hein, du gros son.
5: Ouais,
4: quoi,
5: on peut dire ça, ouais. Ouais, puis même métal encore, si on remonte encore un peu avant, mais ouais.
4: Qu'est-ce qui fait que finalement tu t'assagis en quelque sorte, hein, parce que ça reste rock quand même, hein, cet album Backfire.
5: Ouais. Ouais. Clairement, j'essaye de même de montrer des petites touches de rock par moment sur certains morceaux, de distiller un peu tout l'étendue de mes influences et de mes goûts, mais. Ben, comment on en arrive là, la vieillesse, hein?
4: C'est un peu ce qu'on appelait dans les années 90 le rock FM, quoi, presque. Mais pas
5: oui,
4: encore,
5: bah ouais,
4: hein, c'est ça, hein?
5: Ouais, ouais, il y a un peu de ça, ouais. Moi, j'assume tout à fait, c'est une musique populaire de radio, de ça que j'aime maintenant, Melville, c'est la combinaison de tout ça. Mais ouais, le métal avant, c'était... Enfin, je suis toujours, en fait, dans des scènes hard et extrêmes. Par exemple, là, je vais aller jouer au Hellfest avec un des groupes.
4: Ouais.
5: Cette année, mais en fait, j'avais besoin dans mon projet avec mes chansons de cœur que je compose à la guitare folk le dimanche quand je rentre de tournée, que je suis fatigué, que j'ai la voix fatiguée. J'avais besoin de m'exprimer comme ça, et en fait, plus je m'exprimais comme ça, plus je me suis dit, en fait, c'est le groupe que j'ai envie de jouer, de monter sur scène et de présenter, quoi.
4: Backfire, en français dans le texte, c'est retour de flamme, c'est ça ?
5: C'est ça. À un moment, j'envisageais. Pour le thème de cet album-là, le thème un peu récurrent à toutes ces chansons, qu'est-ce que je voulais dire ? J'envisageais peut-être la notion de résilience, de résistance, de choses comme ça. Et je me suis dit, c'est pas assez. Il y a le côté, justement, rock, metal, d'agressivité, de violence que je voulais faire ressortir aussi. Et Backfire, c'est plus qu'un second souffle. À un moment, j'envisageais le terme de second souffle, peut-être. Mais là, c'est plus que ça. C'est genre... On va se battre, on va se venger, on va apporter quelque chose, une véritable réponse. Donc c'est pour pas être tiède.
4: C'est pour pas être tiède. Backfire, c'est le titre de l'album. 15 titres sur cet album, on en écoute encore un et puis on se dit à demain. Salut Lou.
5: Eh oui, à demain. Bye.
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0: On the Line, extrait de l'album Backfire de Lou Melville. On retrouve Lou Melville demain dans PCV.
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2: 18h, l'actu, on retrouve Baptiste Berthelin. Bonsoir Baptiste.
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4: Bonsoir à tous. Des éléments trouvés sur le terrain dans l'affaire de la disparition de la jeune Liana dans le Gers. Le point de la gendarmerie cet après-midi alors que la collégienne reste introuvable depuis vendredi. Elle a disparu dans le secteur de Fleurance. En parallèle, un homme de 41 ans a été mis en examen pour enlèvement et séquestration et placé en détention provisoire. 170 à 180 gendarmes sont encore mobilisés sur le terrain. La justice passera, promet Sébastien Lecornu après les débordements ce week-end en marge des célébrations du sacre du Paris Saint-Germain. Le Premier ministre a évoqué des images lamentables lors des questions au gouvernement à l'Assemblée cet après-midi. Pour rappel, plus de 890 personnes ont été interpellées, en hausse de plus de 45% par rapport à 2025. Patrick Poivre d'Arvor, visé par deux nouvelles plaintes pour agression sexuelle. Au total, 13 femmes accusent l'ancien journaliste de TF1 de viol et d'agression sexuelle. Les deux dernières plaignantes étaient âgées d'une vingtaine d'années au moment des faits. Ce drame en Moselle, une femme de 37 ans a été retrouvée morte hier soir à Sarreguemines. Son conjoint a été placé en garde à vue. Le procureur de la République précise qu'il s'est présenté spontanément au commissariat en avouant avoir étranglé la victime. Le couple a un enfant de 3 ans. C'est une grande première. L'intersyndicale de Décathlon appelle à la mobilisation nationale des salariés samedi. Les syndicats demandent une augmentation des salaires alors que l'entreprise spécialiste des articles de sport a enregistré un bénéfice net en hausse l'année dernière. La France vient de connaître son printemps le plus chaud jamais enregistré avec une moyenne de 13,8 degrés selon Météo France. Avec un mois d'avril très peu arrosé, ce printemps affiche également un déficit de précipitations de 30% et devient l'un des 10 les moins arrosés sur la période 59-2026. Et puis c'est le rendez-vous traditionnel avant chaque grande compétition. Emmanuel et Brigitte Macron sont allés à Clairefontaine aujourd'hui. Le couple présidentiel a passé un moment avec les joueurs de l'équipe de France à quelques jours du Mondial. Très bonne soirée.
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6: Le ciel va être gris demain sur les monts d'Acône et la montagne du Languedoc. De la grisaille, des averses faibles en matinée, un ciel voilé pour l'après-midi avec le vent de nord-ouest qui soufflera une vingtaine de kilomètres heure. Côté température, nous attendons 9 degrés demain matin à la Salvetat. Il fera 18 degrés l'après-midi à Moulin-Mage. Pour jeudi, des averses faibles et un ciel gris tout au long de la journée. Il fera toujours des températures plutôt fraîches en matinée avec 11 degrés attendus à Anglès. Ce sera 16 degrés dans l'après-midi du côté d'Espéros. Pour vendredi, normalement, pas de précipitations, de belles éclaircies. Toujours le vent de nord-ouest qui soufflera une vingtaine de kilomètres heure. Côté Mercure, 8 degrés pour les minimales, 16 degrés pour les maximales, avec le retour d'un beau ciel bleu pour le week-end. Bien sûr, tout cela sera à préciser pardon, sur CFM, la Côte dans les prochains flashs météo.
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6: Nous débutons ces offres d'emploi avec un CDD de 6 mois, 35 heures. On recherche un secrétaire administratif, homme ou femme. Vous aurez pour mission l'accueil physique et téléphonique. Vous gérez le courrier entrant et sortant ainsi que les mails. Vous assurez la saisie et la suivi des factures clients et fournisseurs. Vous vérifierez et contrôlerez la conformité des factures. Vous participerez à la gestion des relances clients. Collaborez avec les différents services de l'entreprise pour assurer une bonne circulation de l'information. Vous devez avoir une formation en secrétariat, gestion administrative ou domaine similaire, ce sera en tout cas apprécié. La maîtrise des outils bureautiques Word, Excel, rigueur, organisation et sens du détail, une bonne capacité relationnelle et le sens du service ainsi qu'une autonomie et une capacité à travailler en équipe. Si l'offre vous intéresse, son numéro pour la consulter ou pour postuler sur le site France Travail est le 208 MRLL. 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Nous continuons ces offres d'emploi et nous allons rester sur la Cône où l'on cherche un vendeur, une vendeuse de fruits et légumes. Vous assurez la vente et la mise en rayon de fruits et légumes ainsi que de l'encaissement, la réception des marchandises, la manutention avec le port de charge à prévoir, maximum 20 kilos. Vous effectuerez la préparation des commandes. Une expérience en vente est nécessaire. La connaissance des fruits et légumes serait souhaitée. C'est en CDD 6 mois, 35 heures avec travail le samedi. Le numéro de l'offre est le 208 SKBY. Je répète, 208 SKBY.
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1: Bonjour, bienvenue sur CFM Lacaune. Vous êtes dans le mag aujourd'hui et on parle de théâtre amateur, de littérature classique aussi avec une adaptation. Ce samedi 6 juin à l'Octave à Lacaune d'Honoré de Balzac, la pièce Le Faiseur, une pièce jouée par la compagnie Les Centons et plus particulièrement adaptée par une de ses membres, Anne Waddington, par ailleurs aussi autrice. Bonjour Anne.
2: Bonjour.
1: Merci beaucoup d'être avec nous sur FM Lacaune. Alors, la pièce est aussi mise en scène par Marc Malbert. Avant tout, Anne, qu'est-ce qu'on peut dire de la compagnie Les Centons? Vous êtes qui et ça fait combien de temps là que vous êtes actif?
2: Alors, de cette compagnie, pas très longtemps. L'association a été créée en 2022, mais on venait tous d'une autre compagnie amateur de Toulouse. On a fait sécession pour un certain nombre de raisons que je ne développerai pas ici. Et donc, on a créé notre propre compagnie depuis 2022. Mais ça faisait au moins 10 ans que je jouais dans cette compagnie de Toulouse, où j'ai joué. C'était une compagnie aussi classique. Hein, voilà, j'ai joué du Guitry, j'ai joué du Molière. Enfin, voilà, j'ai joué plein de trucs. Mais voilà. On n'est pas des débutants, la compagnie est jeune, mais on n'est pas des débutants, loin de là.
1: Ouais, dans ce registre-là, peut-être particulier aussi. Est-ce qu'on vous retrouve aussi sur scène à Anne Waddington, là, dans cette pièce?
2: Oui, tout à fait, oui. Mmh. Oui.
1: Voilà, donc vous avez été à la plume et aussi sur les planches. Alors, voilà. Le Faiseur adapté d'Honoré de Balzac, c'est une œuvre classique, donc qui va résonner aussi comme fortement avec notre époque actuelle.
2: Complètement, oui, complètement. Je pourrais vous en lire un tout petit extrait.
1: Oui, tout à fait.
2: C'est très amusant. Moi, je suis tombée par hasard, hein, parce qu'en fait, on cherchait une pièce d'un auteur mort depuis plus de 70 ans, puisque vous savez, il y a des histoires de droits d'auteur, bien sûr. Et c'est très compliqué. Parce que souvent les pièces sont très très longues, donc on est toujours obligé de les réadapter, hein, comme on a fait pour quand on a joué les deux pièces de Jean Anouilh. C'est pareil, je les ai réadaptées parce que sinon c'est des pièces qui durent 2h30-3h avec moult personnages. Donc nous on est déjà entre 8 et 9, ce qui est déjà pas mal, mais on peut pas être 15 ou 20, quoi, c'est pas possible. Ouais.
1: Et donc, du coup, le Faiseur, ça parle de quoi exactement? C'est un petit peu l'idée des dominants, oui, des dominés, un peu. Hein.
2: Alors, en fait, le Faiseur, c'est une comédie. Hein, c'est sur les dérives de la bourgeoisie financière. Un faiseur, c'est quelqu'un qui, justement, tripatouille avec l'argent, avec plus ou moins de chance. Et donc le personnage principal, c'est Mercadet, qui est un spéculateur qui plume tout le monde, hein, et qui a la

0: Il réussit. Donc il essaye de sortir de sa difficulté, de se refaire fortune. Il a une fille qui est très gentille, mais qui est pas très belle, et qui va vouloir marier. Et donc il y a deux prétendants, un qui est très très gentil, qui a un petit employé avec des revenus modestes et qui l'aime vraiment. Et puis il y a le second qui est Monsieur de la Brive, qui est un dandy, qui est bien fait de sa personne, qui ne souhaite pas épouser la Julie, elle s'appelle Julie, mais c'est surtout la prétendue dot qu'il essaye de récupérer. Et sauf parce qu'il pense que que Mercader est riche, mais en fait donc il est ruiné, et lui-même d'ailleurs est criblé de dettes. Donc ça fait bon, et voilà, il y a toute une suite de quiproquos bon, jusqu'à un coup de théâtre final. Voilà, c'est toute une
1: Voilà, qu'on dévoilera pas. Mais
0: voilà.
1: et donc c'est vrai que voilà, il y a quand même un aspect assez humoristique aussi qu'on va retrouver malgré la critique sociale hein, aussi voilà.
0: Ah oui, c'est vraiment fait avec beaucoup d'ironie, beaucoup. Est-ce que je peux vous lire un tout petit extrait d'un détrivier. Donc ce monsieur de la Brive, qui est donc ce dandy qui est ruiné, qui essaye de choper la dot de Julie. Et donc il vient, il discute un moment avec quelqu'un et il dit ah, moi je ferais bien de la politique. Et l'autre lui dit bah est-ce que tu es sûr que tu es capable de faire de la politique? Et alors voilà ce qu'il répond. Il dit pour vous appeler au partage du pouvoir, on ne vous demande pas aujourd'hui ce que vous pouvez faire de bien, mais ce que vous pouvez faire de mal. Il ne s'agit pas d'avoir des talents, mais d'inspirer la peur. On est très craintif en politique à cause des tas de linge sale qu'on a dans les petits coins et qu'on ne peut pas blanchir. Nous avons en France une carte de principes aussi variée que celle d'un restaurateur. Je serai socialiste, le mot me plaît. À toutes les époques, mon cher, il y a des adjectifs qui sont le passe-partout des ambitions. Avant 1789, on se disait économiste. En 1805, on était libéral. Le parti de demain s'appelle social. Peut-être qu'il est asocial, car en France, il faut toujours prendre l'envers des mots pour en trouver la vraie signification. Voilà, vous êtes à maintenant.
1: Merci beaucoup pour cet extrait, Adam Waddington, qui effectivement voilà, dit quand même certaines choses, en effet, de peut-être notre monde contemporain, en tout cas à chacune de trouver un petit peu les petits parallèles. Et donc en termes d'écriture aussi, Anne, sur le style, en tout cas le verbe de cette adaptation, je crois que vous avez voulu vraiment voilà, fidèle à l'original.
0: Ah oui, de toute façon, on reste fidèle à l'original. En dehors du fait qu'on est obligé de couper certaines scènes, de couper, d'enlever des personnages, et on a changé la fin parce qu'on trouvait que la fin était bébête. Donc on a changé la fin. Donc je pense pas que Balzac nous en voudra.
1: Mais, est-ce que les puristes vont
0: Bon, à mon avis, il n'y a pas grand monde qui connaît le faiseur. Hein. Moi-même, je ne le connaissais pas. Je ne savais même pas que Balzac faisait des pièces de théâtre.
1: Merci de votre honnêteté, en tout cas, voilà, pour cette fin modifiée. Comme ça, au moins le public pourra aller voir peut-être la fin alternative qui est en fait la fin, la vraie fin, entre guillemets, voilà, de Balzac.
0: Voilà. Ouais.
1: En termes de scénographie aussi, Anne, peut-être avec vos moyens aussi hein, de la compagnie dans le théâtre amateur, vous avez voulu un peu peut-être reconstituer un petit peu l'époque. Là, on se situe avec le faiseur au milieu du 19e siècle, hein, à peu près.
0: Oui, alors en fait, nous, notre philosophie, c'est de pouvoir se déplacer, d'aller jouer un peu partout autour de Toulouse. Bon, et là, c'est le Tarn. Donc il n'est pas question d'avoir un décor de fou parce que d'abord on n'a pas les moyens, après il faut un camion pour embarquer tout ça. Donc au niveau des décors, on a des petits décors qui en général sont suffisants, enfin, d'après les retours qu'on en a, mais par contre on table beaucoup sur les costumes. Voilà, donc les costumes sont vraiment de l'époque. quel que soit ce qu'on a joué, l'époque de Hanouille, mais maintenant là, l'époque de

0: Balzac. Donc oui, c'est vraiment les costumes sur lesquels on table. C'est plus facile à transporter les costumes que de transporter une armoire.
1: On imagine assez aisément, oui.
0: Oui.
1: Alors, j'imagine aussi que ça peut être un vrai plaisir de pouvoir investir cette pièce de l'Octave à la Conne. Et comme vous venez de le dire, Anne, vous jouez un peu dans pas mal de contextes différents.
0: Oui, tout à fait. On s'adapte à tout. On a joué dans des endroits où il n'y avait même pas de scène, ce qui était tout à fait intéressant parce que on était au niveau du public et franchement, c'était une belle expérience. Après, on a joué dans d'autres salles où il y avait une scène, alors scène plus ou moins grande ou plus ou moins petite. Voilà, mais on s'adapte à tout. Alors là, effectivement, ça va être une salle magnifique. Donc on est très content.
1: Et comment vous constatez peut-être l'intérêt du public aussi sur vos représentations, sur ce registre-là de théâtre classique?
0: Alors les retours, alors il y a le retour financier, c'est-à-dire qu'en général, bon, très souvent on joue au chapeau. Là c'est pas le cas, à l'Octave c'est pas le cas, mais assez souvent on joue au chapeau. Donc les retours au chapeau disent quand même quelque chose. Les gens sont assez généreux. Après on a vraiment des bons retours. Les gens nous disent, oh, mais là là, tout ce texte, mais c'est magnifique, comment vous faites pour le retenir? Bon, ça, c'est une autre affaire. Les gens sont contents d'avoir du bon français. On a même eu des enfants qui sont venus, hein. Alors, ils n'ont pas forcément tout compris, mais ils ne sont pas ennuyés. Donc, ça fait plaisir voilà, on a envie, nous, de remonter le niveau de la culture, c'est un peu prétentieux de dire ça, mais je pense qu'on en a besoin en ce moment. Voilà.
1: Oui, puis on pourrait se dire que c'est peut-être un registre un petit peu élitiste, réservé à une niche, et finalement, voilà, pas tant que ça parle
0: Pas
1: quand même,
0: du
1: hein,
0: tout.
1: vraiment.
0: Ah non, non, pas du tout, parce qu'on a vraiment des gens de tout niveau social. Et bon après on c'est pas on va pas jouer Phèdre, on va pas jouer bon des trucs qui sont quand même un peu plus compliqués. Là c'est quand même du français, mais c'est du français, voilà, c'est du vrai français.
1: Oui, en tout cas, on peut dire peut-être plus, on va dire, de l'époque, et en tout cas qui reflète aussi, voilà, une époque, cette époque du 19e siècle, dans laquelle, évidemment,
0: Oui.
1: c'est très intéressant, je pense, de se replonger. Alors, je le rappelle, cette adaptation de la pièce Le Faiseur, dont on parle la compagnie Les Cent Ans, évidemment, donc d'Honoré de Balzac, on l'a dit, c'est ce samedi 6 juin, à l'Octave, à la Conne. Alors, je me rends compte que j'ai oublié de noter l'horaire. Est-ce que vous l'avez, Anne?
0: 21h.
1: 21h, merci, voilà. Vous me sauvez un petit peu, vous êtes mon filet de sécurité. Et et pour plus d'infos, c'est auprès du service culture de la communauté de communes du Haut-Languedoc, voilà, pour avoir un petit peu plus d'infos sur cette pièce, vu que vous parliez donc aussi des tarifs, en tout cas des retours, là c'est pas au chapeau, donc ce sera 10 euros l'entrée, hein, c'est quand même
0: Voilà, ouais,
1: pas
0: c'est ça.
1: excessif,
0: On avait
1: voilà.
0: joué, juste pour la petite histoire, il y a 2 ans. On a joué le voyageur sans bagage à la cave, au château de la cave, on avait joué.
1: Oui, non,
0: Voilà.
1: loin, effectivement, voilà, de là où vous jouerez aujourd'hui. Donc
0: Oui.
1: vous, alors c'est vrai qu'on l'a pas forcément dit, Anne aussi. Et à ce moment-là de l'interview, on peut le préciser. Voilà, vous êtes aussi un petit peu attaché, hein, à ce territoire des Monts de la Cône.
0: Oui,
1: Vous y vivez un
0: tout
1: petit
0: à fait.
1: peu à l'année, pas tout le temps. Et puis
0: Pas
1: aussi,
0: mal
1: voilà.
0: depuis quelques temps, ouais.
1: Ouais. Pardon. Et c'est vrai qu'aussi, voilà, on en parlera dans une autre émission. Ce sera l'objet, voilà, d'une autre émission, puisque vous allez potentiellement revenir, voilà, cet été aussi, hein, sur les Monts de la Cône, parce que vous écrivez aussi et vous vous intéressez pas mal, vous inspirez un petit peu pas mal, voilà, aussi de ce territoire. Donc j'imagine que, bah, ça peut vous faire plaisir, voilà, de pouvoir venir jouer ici à la Côte.
0: Absolument, tout à fait, oui, absolument.
1: Merci encore beaucoup, hein, Anne Waddington. Voilà, je le rappelle, qui est donc qui sera à retrouver, voilà, sur scène ce samedi à 21h à l'Octave à la Cône. Et puis donc voilà, qui fait partie de la compagnie Les Sontons, et vous avez donc adapté aussi, hein, derrière à la plume cette pièce Le Faiseur, donc d'Honoré de Balzac. Et bon, je vous dis, amusez-vous bien, voilà, sur scène samedi, voilà, avec le public aussi, hein, évidemment.
0: Merci beaucoup.
1: Merci, Anne.

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1: Bonsoir à tous. Des éléments trouvés sur le terrain dans l'affaire de la disparition de la jeune Liana dans le Gers. Le point de la gendarmerie cet après-midi alors que la collégienne reste introuvable depuis vendredi. Elle a disparu dans le secteur de Fleurance. En parallèle, un homme de 41 ans a été mis en examen pour enlèvement et séquestration et placé en détention provisoire. 170 à 180 gendarmes sont encore mobilisés sur le terrain. La justice passera, promet Sébastien Lecornu après les débordements ce week-end en marge des célébrations du sacre du Paris Saint-Germain. Le Premier ministre a évoqué des images lamentables lors des questions au gouvernement à l'Assemblée cet après-midi. Pour rappel, plus de 890 personnes ont été interpellées, en hausse de plus de 45% par rapport à 2025. Patrick Poivre d'Arvor visé par deux nouvelles plaintes pour agression sexuelle. Au total, 13 femmes accusent l'ancien journaliste de TF1 de viol et d'agression sexuelle. Les deux dernières plaignantes étaient âgées d'une vingtaine d'années au moment des faits. Ce drame en Moselle, une femme de 37 ans a été retrouvée morte hier soir à Sarreguemines. Son conjoint a été placé en garde à vue. Le procureur de la République précise qu'il s'est présenté spontanément au commissariat en avouant avoir étranglé la victime. Le couple a un enfant de 3 ans. C'est une grande première. L'intersyndicale de Décathlon appelle à la mobilisation nationale des salariés samedi. Les syndicats demandent une augmentation des salaires alors que l'entreprise spécialiste des articles de sport a enregistré un bénéfice net en hausse l'année dernière. La France vient de connaître son printemps le plus chaud jamais enregistré avec une moyenne de 13,8 degrés selon Météo France. Avec un mois d'avril très peu arrosé, ce printemps affiche également un déficit de précipitations de 30% et devient l'un des 10 les moins arrosés sur la période 59-2026. Et puis c'est le rendez-vous traditionnel avant chaque grande compétition. Emmanuel et Brigitte Macron sont allés à Clairefontaine aujourd'hui. Le couple présidentiel a passé un moment avec les joueurs de l'équipe de France à quelques jours du Mondial. Très bonne soirée.
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0: Bonsoir à tous, il est 19h, merci d'être sur CFM Lacon.
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0: 19h, l'heure de retrouver Olivier Freys pour l'actualité sportive. Bonsoir Olivier.
2: Bonsoir à tous, un invité prestigieux à Clairefontaine à la veille du Mondial, la première affiche des demi-finales femmes de Roland-Garros connue, et suite des demi-finales du championnat de France de basket, c'est l'actu sport du jour. Le foot, les bleus au complet, les 26 joueurs appelés pour la Coupe du Monde sont réunis à Clairefontaine, les finalistes de la Ligue des Champions ont rejoint leurs équipiers ce matin, et ce midi ils ont déjeuné avec Emmanuel Macron, le chef de l'État a rendu visite aux internationaux, comme le veut la tradition, avant les grands rendez-vous. Il était accompagné de son épouse et de la ministre des Sports, Marina Ferrari. Les Bleus qui disputeront jeudi soir leur premier match amical face à la Côte d'Ivoire à Nantes. Puis ils affronteront l'Irlande du Nord lundi à Lille, avant de s'envoler pour Boston le 10 juin. Emmanuel Macron qui a aussi rencontré les joueuses de l'équipe de France. Elles préparent leurs deux derniers matchs de qualification pour la Coupe du Monde 2027. Le foot encore avec plusieurs matchs de préparation à la Coupe du Monde ce soir, à suivre notamment Croatie-Belgique ou encore Pays de Galles-Ghana. Le tennis, on connaît l'affiche de l'une des deux demi-finales femmes de Roland-Garros. La russe Mira Andreeva sera opposée à l'ukrainienne Marta Kostyuk. Les deux derniers quarts se joueront demain. Et puis chez les hommes, Alexander Zverev, premier qualifié pour les demi-finales. Le numéro 3 mondial allemand s'est imposé face à l'espagnol Rafael Rodar. En basket, suite des demi-finales de Betclic Elite, première confrontation ce soir entre le Paris Basket et Cholet dans la deuxième demi-finale. Hier dans l'autre affiche, Monaco a dominé Nanterre. Les deux équipes se retrouveront demain. Et puis en basket, 3-3, des débuts mitigés pour les Françaises en Coupe du Monde. Les Bleus se sont inclinés cet après-midi contre le Japon avant d'enchaîner par une victoire sur la Lituanie. Les Françaises qui rejoueront jeudi contre l'Ukraine, puis face au Canada. Le rugby, Laurent Labitte reste à Perpignan. Le directeur sportif de l'USAP vient de prolonger son contrat pour les 3 prochaines saisons. Arrivé en cours de saison pour remplacer Franck Azéma, Laurent Labitte est désormais lié au club catalan jusqu'en juin 2030. Perpignan est avant-dernier du top 14 et devra donc disputer le barrage d'accession pour garder sa place dans l'élite. Bonne soirée.
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C'était Respect de Aretha Franklin sur CFM Lacône. Notez que la MJC de Lacône vous propose des activités durant l'été à partir du 2 juillet jusqu'au 13 août. C'est ouvert à toutes et tous. Alors notez que le lundi, il y aura yoga à Lacône à 15h30 auprès des pauvres à côté de la piscine. Et ce sera à la Salveta, toujours du yoga à 10h30 devant la salle des quatre pentes au site des Bouldouirs. Et puis le jeudi, tai chi à 15h30 sur la plage du Laouzas et à 17h45, yoga à la Salveta devant la salle des quatre pentes au site des Bouldouirs. Les réservations seront obligatoires la veille. Sur Hello Asso, le tarif est de 10 euros. Donc n'hésitez pas à vous renseigner auprès de la MJC au 06 74 29 19 03.

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Gaëtan Roussel, La Colère, il est 19h30. Merci d'être à l'écoute de votre radio locale. On parle du dernier match de la saison pour le football club Lacone. Ce sera le dimanche 7 juin. À partir de midi, il y aura une bodega. Et ensuite, l'FC Lacone recevra le Cercle Légende d'Albi à 15h. Donc, buvette et restauration prévue sur place. Et donc, ce dimanche, tous au stade Jean Hérail de Lacone.

19h44, on parle de la randonnée du jeudi avec le club de randonnée des Monts de la Cône. Il vous emmène cette semaine pour une randonnée de 8 km à la tour du Mont Lebrousse sur la commune de Nage. Alors soit vous pouvez covoiturer depuis le parking de l'Octave à la Cône, rendez-vous à 13h30 donc ce jeudi 4 juin. Sinon, rendez-vous à 14h au col de la Frajure. Donc pour plus de renseignements, vous pouvez contacter les marcheurs des Monts de la Cône au 07 87 64 54 08.

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1: Il est 20h, merci d'être sur CFM La Conne. C'est Léo Ardourel qui nous rejoint pour l'actualité. Bonsoir Léo.
2: Bonsoir à tous. Les recherches se poursuivent pour tenter de retrouver Liana. Plus de 170 gendarmes sont mobilisés dans le Gers où les enquêteurs disent avoir trouvé aujourd'hui des éléments sur le terrain. La jeune collégienne de 11 ans est portée disparue depuis vendredi à Florence. Le principal suspect, père d'une amie de la jeune fille, a été mis en examen pour enlèvement et séquestration et placé en détention provisoire. Un ado de 13 ans grièvement blessé à l'œil à Bobigny lors des débordements après la victoire du PSG en Ligue des Champions. L'IGPN, la police des polices, a été officiellement saisie après des soupçons de tir de LBD. 98% des personnes interpellées samedi soir sont des garçons, un tiers sont mineurs, indique Sébastien Lecornu devant les députés à l'Assemblée. Le Premier ministre qui a déploré des images lamentables. Le rappeur Booba, condamné à 3 mois de prison avec sursis et 30 000 euros d'amende. Il a été reconnu coupable d'injures raciales et de cyberharcèlement contre une journaliste de France Télévisions. Elle avait subi une vague de haine en ligne après la publication d'un article évoquant la dérive complotiste de l'artiste. À l'étranger, les autorités ukrainiennes ordonnent l'évacuation de milliers de civils dans la région de Kharkiv. Elles redoutent une avancée des forces russes dans le nord-est du pays. Des frappes nocturnes russes ont fait plus de 20 morts la nuit dernière dans les villes de Kiev et de Dnipro. La France vient de connaître son printemps le plus chaud jamais enregistré. La température moyenne entre mars et mai s'est élevée à 13,8 degrés selon Météo France. La saison a notamment été marquée par un épisode de chaleur inédit par sa précocité fin mai, mais aussi par un déficit de précipitations de l'ordre de 30%. Et puis un mot de tennis, Alexander Zverev, premier joueur qualifié pour les demi-finales de Roland-Garros. L'Allemand a dominé le jeune Espagnol Rafael Rodar en 3-7 cet après-midi. Il connaîtra son futur adversaire ce soir à l'issue du deuxième quart de finale. La night session qui se déroule ce soir entre le Tchèque Jakub Mensik et le Brésilien João Fonseca. Et voilà pour l'info, excellente soirée à tous.
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Et là, Vincent, mes nuits blanches sur CFM Lacône. Notez qu'à Gijounet, il y a une bodega qui est prévue ce 6 juin, le samedi 6 juin. Rendez-vous à la salle des fêtes, c'est ouvert à tous, avec à 14h30 un concours de pétanque, 4 parties en doublette. À 18h30, l'apéritif suivi d'un repas sur réservation, repas à 20€ avec assiette de charcuterie, fidéwa, fromage, tarte, vin, café et soirée dansante en suivant. Pour réserver, c'est auprès de la société de chasse de Gijounet au 06 08 03 99 81 06 08 03 99 81.

On est bien, on est sur CFM Lacône et on parle d'une conférence sur les origines, la fabrication, la structure et les usages des cloches. Ça va se passer à la salle communale Jean Azaïs d'Espéros. C'est les amis d'Espéros qui vous invitent à cette conférence passionnante. Découvrez donc l'histoire des cloches avec Jean-Pierre Carme, carillonneur de Notre-Dame de la Platée à Castres. Une partie de la conférence sera spécialement consacrée aux cloches d'Espéros, véritable patrimoine sonore de l'église et du temple du village. C'est donc à 16h30 ce samedi 6 juin et ça se passe à Espéros.

D'ici quelques minutes, on parle d'une pièce de théâtre, Le Faiseur, que vous pourrez voir du côté de la Cône à l'Octave ce samedi. Ça sera dans la rediff du MAG. Il y a aussi la météo d'ici quelques minutes et les offres d'emploi. Je vous souhaite une très bonne soirée sur CFM La Cône.

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2: Le ciel va être gris demain sur les monts de Lacaune et la montagne du Languedoc. De la grisaille, des averses faibles en matinée, un ciel voilé pour l'après-midi avec le vent de nord-ouest qui soufflera une vingtaine de kilomètres heure. Côté température, nous attendons 9 degrés demain matin à la Salvetta. Il fera 18 degrés l'après-midi à Moulin-Mage. Pour jeudi, des averses faibles et un ciel gris tout au long de la journée. Il fera toujours des températures plutôt fraîches en matinée avec 11 degrés attendus à Anglès. Ce sera 16 degrés dans l'après-midi du côté d'Espéros. Pour vendredi, normalement, pas de précipitations, de belles éclaircies. Toujours le vent de nord-ouest qui soufflera une vingtaine de kilomètres heure. Côté Mercure, 8 degrés pour les minimales, 16 degrés pour les maximales avec le retour d'un beau ciel bleu pour le week-end. Bien sûr, tout cela sera à préciser sur CFM Lacaune dans les prochains flashs météo.
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10: Oxygène Intérim vous présente la rubrique emploi et vous souhaite une bonne journée.
2: Nous débutons ces offres d'emploi avec un CDD de 6 mois, 35 heures. On recherche un secrétaire administratif, homme ou femme. Vous aurez pour mission l'accueil physique et téléphonique. Vous gérez le courrier entrant et sortant ainsi que les mails. Vous assurez la saisie et la suivi des factures clients et fournisseurs. Vous vérifierez et contrôlerez la conformité des factures. Vous participerez à la gestion des relances clients. Collaborez avec les différents services de l'entreprise pour assurer une bonne circulation de l'information. Vous devez avoir une formation au secrétariat, gestion administrative ou domaine similaire, ce sera en tout cas apprécié. La maîtrise des outils bureautiques Word, Excel, rigueur, organisation et sens du détail, une bonne capacité relationnelle et le sens du service ainsi qu'une autonomie et une capacité à travailler en équipe. Si l'offre vous intéresse, son numéro pour la consulter ou pour postuler sur le site France Travail est le 208 MRLL. Je répète, 208 MRLL. Nous continuons ces offres d'emploi et nous allons rester sur Lacaune, où l'on cherche un vendeur, une vendeuse de fruits et légumes. Vous assurez la vente et la mise en rayon de fruits et légumes ainsi que de l'encaissement, la réception des marchandises, la manutention avec le port de charge à prévoir, maximum 20 kilos. Vous effectuerez la préparation des commandes. Une expérience en vente est nécessaire. La connaissance des fruits et légumes serait souhaitée. C'est en CDD 6 mois, 35 heures avec travail le samedi. Le numéro de l'offre est le 208 SKBY. Je répète, 208 SKBY.
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1: Bonjour, bienvenue sur CFM Lacaune. Vous êtes dans le MAG aujourd'hui et on parle de théâtre amateur, de littérature classique aussi avec une adaptation. Ce samedi 6 juin à l'Octave à Lacaune d'Honoré de Balzac, la pièce Le Faiseur, une pièce jouée par la compagnie Les Cent Ans et plus particulièrement adaptée par une de ses membres, Anne Waddington, par ailleurs aussi autrice. Bonjour Anne.
2: Bonjour.
1: Merci beaucoup d'être avec nous sur FM Lacaune. Alors, la pièce est aussi mise en scène par Marc Malbert. Avant tout, Anne, qu'est-ce qu'on peut dire de la compagnie Les Cent Ans ? Vous êtes qui et ça fait combien de temps là, que vous êtes actif ?
2: Alors, de cette compagnie, pas très longtemps. L'association a été créée en 2022. Mais on venait tous d'une autre compagnie amateur de Toulouse. On a fait sécession pour un certain nombre de raisons que je ne développerai pas ici. Et donc, on a créé notre propre compagnie depuis 2022. Mais ça faisait au moins 10 ans que je jouais dans cette compagnie de Toulouse, où j'ai joué. C'était une compagnie aussi classique. Hein, voilà, j'ai joué du Guitry, j'ai joué du Molière. Enfin, voilà, j'ai joué plein de trucs. Mais voilà, on n'est pas des débutants. La compagnie est jeune, mais on n'est pas des débutants, loin de là.
1: Ouais, dans ce registre-là, peut-être particulier aussi. Est-ce qu'on vous retrouve aussi sur scène, Anne Waddington, là, dans cette pièce ?
2: Oui, tout à fait. Oui. Mmh. Oui.
1: Donc vous avez été à la plume et aussi sur les planches. Alors voilà. le Faiseur adapté d'Honoré de Balzac, c'est une œuvre classique, donc qui va résonner aussi quand même fortement avec notre époque actuelle.
2: Complètement, oui, complètement. Je pourrais vous en lire un tout petit extrait.
1: Oui, c'est tout à fait.
2: Ouais, c'est très amusant. Moi, je suis tombée par hasard, hein, parce qu'en fait, on cherchait une pièce d'un auteur mort depuis plus de 70 ans, puisque vous savez, il y a des histoires de droits d'auteur, bien sûr. Et c'est très compliqué. Parce que souvent, les pièces sont très très longues, donc on est toujours obligé de les réadapter, hein, comme on a fait pour comment on a joué les deux pièces de Jean Anouilh. C'est pareil, je les ai réadaptées parce que sinon c'est des pièces qui durent 2h30, 3h avec moult personnages. Donc nous on est déjà entre 8 et 9, ce qui est déjà pas mal, mais on peut pas être 15 ou 20, quoi, c'est pas possible. Ouais.
1: Et donc, du coup, le Faiseur, ça parle de quoi exactement ? C'est un petit peu l'idée des dominants et des dominés, un peu. Hein.
2: Alors, en fait, le Faiseur, c'est une comédie. Hein, c'est sur les dérives de la bourgeoisie financière. Un Faiseur, c'est quelqu'un qui, justement, tripatouille avec l'argent, avec plus ou moins de chance. Et donc le personnage principal, c'est Mercadet, qui est un spéculateur qui plume tout le monde, hein, et qui est à la fois ses créanciers à la porte. Donc c'est vraiment une action qui se déroule dans le régime affairiste de la monarchie de Juillet. Et en fait, Mercadet, donc, c'est un grand faiseur d'affaires. Hein, il est sur la place de Paris. Il est connu pour remuer le monde commercial, faire des affaires juteuses en bourse. Mais en fait, il est complètement ruiné. Hein, il a eu des spéculations très, très malheureuses. Mais il est très beau parleur. Il met toujours sa femme en avant, très bien habillée, pour faire croire qu'en fait, il réussit. Donc, il essaye de sortir de sa difficulté, de se refaire fortune. Il a une fille qui est très gentille, mais qui n'est pas très belle, et qui va vouloir marier. Et donc, il y a deux prétendants. Un qui est très, très gentil, qui est un petit employé avec des revenus modestes, et qui l'aime vraiment. Et puis, il y a le second, qui est Monsieur de la Brive, qui est un dandy, qui est bien fait de sa personne, qui ne souhaite pas épouser la Julie. Elle s'appelle Julie. Mais c'est surtout la prétendue dot. Qu'il essaye de récupérer, et sauf parce qu'il pense que que Mercadet est riche, mais en fait donc il est ruiné et lui-même d'ailleurs est criblé de dettes. Donc ça fait bon, et voilà, ça il y a toute une suite de quiproquos expos jusqu'à un coup de théâtre final. Voilà, c'est toute ma...
1: Voilà, qu'on ne dévoilera pas. Mais et donc c'est vrai que voilà, il y a quand même un aspect assez humoristique aussi qu'on va retrouver malgré la critique sociale hein, aussi voilà.
2: Ah oui, c'est vraiment fait avec beaucoup d'ironie, beaucoup ce que je peux vous lire un tout petit extrait d'un vitrier. Donc ce monsieur de la Brise qui est donc ce dandy qui est ruiné, qui essaye de choper la dot de Julie, et donc il vient, il discute un moment avec quelqu'un et il dit ah, moi je ferais bien de la politique, et l'autre lui dit bah est-ce que tu es sûr que tu es capable de faire de la politique, et alors voilà ce qu'il répond, il dit pour vous appeler au partage du pouvoir, on ne vous demande pas aujourd'hui ce que vous pouvez faire de bien mais ce que vous pouvez faire de mal. Il ne s'agit pas d'avoir des talents mais d'inspirer la peur. On est très craintif en politique à cause des tas de linge sale qu'on a dans les petits coins et qu'on ne peut pas blanchir. Nous avons en France une carte de principes aussi variée que celle d'un restaurateur. Je serai socialiste, le mot me plaît. À toutes les époques, mon cher, il y a des adjectifs qui sont le passe-partout des ambitions. Avant 1789, on se disait économiste. En 1805, on était libéral. Le parti de demain s'appelle social. Peut-être qu'il est asocial, car en France,

0: fidèle à l'original. En dehors du fait qu'on est obligé de couper certaines scènes, de couper, d'enlever des personnages, et on a changé la fin parce qu'on trouvait que la fin était était bébête. Donc on a changé la fin. Donc je pense pas que Balzac nous en voudra.
1: Mais, est-ce que les puristes vont
0: Bon, à mon avis, il n'y a pas grand monde qui connaît le faiseur. Hein. Moi-même, je ne le connaissais pas. Je ne savais même pas que Balzac faisait des pièces de théâtre.
1: Merci de votre honnêteté, en tout cas, voilà, pour cette fin modifiée. Comme ça, au moins le public pourra aller voir peut-être la fin alternative qui est en fait la fin, la vraie fin, entre guillemets, voilà, de Balzac.
0: Voilà.
1: En termes de scénographie aussi, Anne, peut-être avec vos moyens aussi de la compagnie dans le théâtre amateur, vous avez voulu un peu peut-être reconstituer un petit peu l'époque. Là, on se situe avec le faiseur au milieu du 19e siècle, là, à peu près.
0: Oui, alors en fait, nous, notre philosophie, c'est de pouvoir se déplacer, d'aller jouer un peu partout, autour de Toulouse, bon, et là, c'est le Tarn. Donc il n'est pas question d'avoir un décor de fou parce que d'abord on n'a pas les moyens, après il faut un camion pour embarquer tout ça. Donc au niveau des décors, on a des petits décors qui en général sont suffisants, enfin, d'après les retours qu'on en a, mais par contre on table beaucoup sur les costumes. Voilà, donc les costumes sont vraiment de l'époque. Quel que soit ce qu'on a joué, l'époque de Hanouil, mais maintenant là, l'époque de Balzac. Donc oui, c'est vraiment les costumes sur lesquels on table. C'est plus facile à transporter les costumes que de transporter une armoire.
1: On imagine assez aisément, oui. Alors, j'imagine aussi que ça peut être un vrai plaisir de pouvoir investir cette pièce de l'octave à la Cône. Et comme vous venez de le dire, Anne, vous jouez un peu dans pas mal de contextes différents.
0: Oui, tout à fait. On s'adapte à tout. On a joué dans des endroits où il n'y avait même pas de scène, ce qui était tout à fait intéressant parce que on était au niveau du public et franchement, c'était une belle expérience. Après, on a joué dans d'autres salles où il y avait une scène. Alors, scène plus ou moins grande ou plus ou moins petite. Voilà, mais on s'adapte à tout. Alors là, effectivement, ça va être une salle magnifique, donc on est très contents.
1: Ouais. Et comment vous constatez peut-être l'intérêt du public aussi sur vos représentations, sur ce registre-là de théâtre classique?
0: Alors, ils sont contents d'avoir du bon français. On a même eu des enfants qui sont venus. Hein. Alors, ils n'ont pas forcément tout compris, mais ils ne sont pas ennuyés. Donc, ça fait plaisir de... Voilà, on a envie, nous, de remonter au niveau de la culture. C'est un peu prétentieux de dire ça. Je pense qu'on en a besoin en ce moment. Voilà.
1: Oui, on pourrait se dire peut-être un registre un peu élitiste, réservé à une niche, et finalement, pas tant que ça part.
0: Pas vraiment. Ah non, pas du tout, parce qu'on a vraiment des gens tout... de tout niveau social et bon après on va pas jouer des trucs qui sont quand même un peu plus compliqués, là c'est quand même du français mais c'est du français, voilà, c'est du vrai français.
1: Oui, en tout cas, dire peut-être plus, on va dire, de l'époque, et en tout cas, qui est aussi une époque du 19e siècle, dans laquelle, évidemment, c'est très intéressant, je pense, de changer. Alors, je le rappelle, cette adaptation de la pièce Le Faiseur, dont parle la compagnie Ton, évidemment, d'Honoré de Balzac, l'a dit, c'est ce samedi 10 juin, à l'Octave à Cône. Je me rends compte que j'ai oublié de noter ce que vous l'avez.
0: 21h,
1: merci. Voilà. Vous me sauvez un petit peu, vous avez de sécurité. Et pour plus d'infos, c'est auprès du service culture de la communauté de communes du Haut-Languedoc. Voilà, pour avoir un petit peu d'infos sur cette pièce, vu qu'il y a donc aussi des tarifs, des retours. Là, c'est au chapeau, donc ce sera 10 l'entrée. Hein, c'est quand même
0: pas actif. Voilà. Juste pour une petite histoire, il y a deux ans, on avait le voyageur bagage à la case. Au château de la
1: Oui, dans loin, effectivement, de là où vous jouez aujourd'hui. Donc vous, alors c'est vrai qu'on l'a pas forcément dit, Anne aussi, à ce moment-là de l'interview, on précisait, voilà, vous êtes aussi un petit peu attaché hein, à ce toit des Monts de la. Vous y vivez un petit peu à l'année, pas tout le temps. Et puis aussi, voilà.
0: Ouais.
1: Pardon. Et c'est vrai que voilà, vous on en parlera dans une autre émission, ce sujet, voilà, d'une autre émission.

0: vous allez potentiellement revenir voilà cet été aussi hein, sur les mondes de la com, parce que vous écrivez aussi et vous vous adressez pas mal, vous inspirez voilà aussi de ce territoire, donc j'imagine que ça peut vous faire plaisir voilà de pouvoir venir ici.
1: Absolument, absolument.
0: Merci encore beaucoup à Anne Waddington, voilà, qui est, donc, sera à retrouver voilà, sur scène ce samedi à 21h à l'Octave à la Côte. Et puis, donc, voilà, qui fait partie de la compagnie Les Ronds. Et vous avez donc été aussi hein, derrière à la plume cette pièce, Le Faiseur d'Honoré de Balzac. Et bon, je vous dis, allez-vous bien voilà, scène samedi avec le public, si, évidemment.
1: Merci beaucoup.
0: Merci Anne.

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1: Ouais, c'est encore fait. Bon, je sais pas, juste pour le PSR demain et que dalle. Y'a rien pour faire la promo, je sais pas. Sortez-vous les doigts du cul, quoi. Faites quelque chose, n'importe quoi, mais faites quelque chose, quoi.

0: Comment c'est?
1: Bah, je viens de voir Crip là. Vous foutez de ma gueule. 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
1: Bonsoir à tous. Recherche se poursuit pour tenter de retrouver Liana. Plus de 170 gendarmes sont mobilisés. Gers, où les enquêteurs disent avoir trouvé des éléments sur le terrain. La collégienne de 11 ans est portée disparue du vendredi à Florence. Le principal suspect père d'une de la jeune fille a été mis en examen pour enlèvement, séquestration et en détention provisoire. Un ado de 13 ans grièvement blessé à l'œil à Bigny lors des débats après la victoire du PSG en Ligue des Champions. L'IGPN, ministre des Polices, a été officiellement saisi à des soupçons de tir LBD. 18% de personnes interpellées samedi soir sont des garçons. Un tiers se indique Sébastien Lenu devant les députés anglais. Le premier ministre qui a dévoilé des images lables. Peur Bouba, condamné à 3 mois de prison avec sursis et 30 000 euros d'amende. Il est reconnu coupable d'injures raciales et de cyberharcèlement contre une journaliste de France Télévisions. Il avait subi une vague de haine en ligne après la publication d'un article évoquant la complotiste d'Ista. À l'étranger, les autorités ukrainiennes ordonnent l'évacuation de milliers de civils dans la région de Kiev. Elles redoutent une avancée des forces russes nord-est du pays. Des frappes nocturnes ont fait plus de 20 morts la nuit dernière dans l'île de Kiev et de Dnipro. La France vient de connaître son printemps plus chaud jamais enregistré. La température moyenne entre mars et mai s'est élevée 13,8 degrés selon Météo France. Là, ça a notamment été marqué un épisode de chaleur inédit par sa précipitation fin mai, mais aussi par un déficit de précipitation de l'ordre de 30%. Et puis un mot de thé, Alexander Zverev, premier joueur qualifié pour les demi-finales de Roland-Garros. L'Allemand a dominé le jeune espagnol à Rodar en 3-7 après-midi. Il connaîtra son futur adversaire ce soir, issu du deuxième quart de finale. La Night Session qui déroule ce soir entre le tchèque Jakub Mendik et le brésilien au fond de ses cas. Voilà pour l'info. Excellente soirée à tous.
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